Voilà, bonjour Sophie Azoula. Moi, je m'appelle Tata. Voilà, depuis ma touche, maman ma touche. Bonjour encore une fois, c'est la force, c'est la chaleur. Et merci pour l'émission, merci pour cette chaleur. Et je salue toute la grande famille, la population de Mango et ses environs. Bien de choses à tout le personnel de la radio communautaire La Voix de l'Oti. Bien de choses à tout le personnel de Matouche, Papa Matouche, également directeur Matouche. Je dis bien de choses à la génération consciente, à tous les jeunes et à toute la jeunesse. Monsieur Zola, encore une fois, merci et courage. Bonne émission.

0: Okay.
1: Voilà, toujours dans l'émission. Salut, je suis Paterne et depuis Lambacome. Je dis bonjour à papa et à maman, à tous mes petits frères qui sont tous à Jampani. Mon frère Joseph qui est à Lomé, tous mes amis qui sont à Kara, Manya, et vous également, Sofo alias Zola. Merci, bonne émission et bye bye. Merci beaucoup, notre ami. Voilà, ce morceau de N Cowboy, c'est pour vous. Bon yenou, yebouya.

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0: dit bien des choses à la radio, également à Monsieur Frédéric de la radio. Merci beaucoup, notre ami depuis Bénin.
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0: Voilà, auditeur, auditrice, ami de la radio La Voix de l'Oti, émettant depuis Saint-Saint-Némango, comme je le disais très bien, nous sommes dans l'émission Ambiance Pelmer, Café Musical, Réveil Matinal, un message de Monsieur Daouda Kodjo. Je profite par l'émission dire bien des choses au bonjour à toute la population de Momoti, Magna et Mango, également à mon papa Daddy. Voilà, merci Sofo alias Zola, merci à vous également. Allô?
2: Allô?
0: Oui, bonjour monsieur.
2: Bonjour.
0: Laïti, tu m'as qu'à l'étude cher Fabien. Ikunodo yebu yo nyina gore na
2: d'accord
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0: 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Allo.
1: Allo.
0: Oui, monsieur.
1: C'est toujours là-bas.
0: Oui, je vois un saint joueur, grand frère de valeur, on vous écoute.
1: Salut, votre collègue.
0: Oui.
1: Votre collègue.
0: Oui.
1: Faux Victor,
0: le grand Faux Victor, c'est notre doyen.
1: Voilà, hein? Pour l'émission de hier nuit.
0: Aïe, oui, l'ancienneté.
1: Je le remercie.
0: Ah là là, un grand merci à vous également.
1: Je salue M. Badarou, le robinet.
0: Oui.
1: Le camarade Soula. Et puis l'homme de Dabou qui m'a apprécié hier nuit là.
0: Ah là là là là là là là là. Donc il y avait du chaud.
1: Salut Monsieur Derman.
0: Monsieur Derman, oui.
1: Derman, le chauffeur.
0: Le chauffeur Derman, oui.
1: Monsieur Raina.
0: Raina, oui.
1: Raïdika.
0: Oui.
1: Donc je demande tout ce que. On est capable de la mettre à la main pour la cohésion sociale.
0: Oui, tout à fait. C'est ce qui nous reste.
1: Pour danser.
0: Ah là là là là là là. Grand frère de valeur. Merci beaucoup.
1: À vous aussi.
0: Très content de vous. Et merci. Bonne journée à vous également. Oui, mon chef, mon directeur.
1: Ali Bangoro,
0: d'accord, les trois chefs.
1: Merci, voilà.
0: Merci.

0: Et matinal, ce morceau qui vient, c'est pour faire plaisir d'abord à toutes nos mamans, à toutes nos zambaras, à toutes nos sœurs et ainsi que nos femmes. Voilà. Donc, nous vous disons encore une fois, et Barka, Barka, Barka. Barka, c'est que nous vous remercions sincèrement. Pas possible, pas possible. Grâce à vous, on grandit sagement et lentement, mais on grandit. Sagement. Alors encore une fois à toutes les mamans qui nous écoutent à présent dans cette émission. En l'occurrence, ma maman chérie depuis Kumano, Namwekan, si vous êtes à l'écoute, ainsi que toute la population de Mango. Écoutons ça. Oui, on sont là, va nous chanter Journée de Femmes. Écoutons ça.
1: Ce son va à toutes les femmes. Allez, Baragui. Gachin Yabai.

Voilà, juste après ce morceau, pour terminer, nous avons un artiste que moi j'aime très bien. Lui il s'appelle Ras B Number One. Ras B Number One, oui, c'est un star à aimer, c'est un star à soutenir, c'est un star à aider. Voilà, donc du coup, et ici ce matin, c'est pour découvrir encore une fois ses talents. Donc, comme je le disais très bien, je l'avais déjà souligné. Ras B One chante le reggae, il fait aussi un peu de scous local. Ras B One va nous chanter à nos foyers. À nos foyers, parce que cet artiste, comme je le disais, il a la persévérance, il a l'amour du travail. Du coup, on doit l'applaudir et le soutenir.

Voilà, toujours dans notre émission Café Musical Réveil Matinal, nous avons un message. C'est toujours Paterne après vous. Allez me jouer Severino, hommage à toutes les femmes pour ma maman. Et désolé un peu, et veuillez nous excuser, car nous avons un programme, nous avons des sons bien programmés pour les émissions. Alors, du coup, et nous allons voir si on pouvait encore une fois le programmer prochainement. Bonjour, Sofo alias Zola. Moi, je suis Nakongi. Je suis Monsieur Kirifo Akwa Ngisan, autant pour moi. Bonjour, Sofo. Moi, c'est Monsieur Kirifo Akwa Ngisan depuis Barakossi. Je passe par les ondes de la RCVO. Dire bonjour à toutes. Dire bien des choses à tout le personnel de cette radio. Je salue toute la population de Mango et ses environs, en particulier à ma maman Kombiekan depuis Odioka. Mango, voilà, Wanjoka depuis Mango. Mon frère Bassiro de Tosara, je dis merci à sa femme qui nous donne des jumelles. Ma maman chérie Borodjo, bon séjour à elle à Mango. Aïe aïe aïe, merci beaucoup. L'homme de Barakossi, on est ensemble. Salut Mata. Oui, enfin Mata que tout le monde connaît très bien. Banchanwa depuis Barakossi. Si elle a l'écoute, dites-la que je...

tous ceux qui nous écoutent depuis Nadeka, Nang Ngoti, ainsi que la famille là, anciens joueurs de Doumbé. Et je vous salue tous. Comme je le disais, n'oubliez pas de dire un coucou à mon ami préféré, la Waké. Ah, mon jeu maître depuis Tankwimba, comment ça se passe là-bas? On se retrouve le 29 à Diagando, n'est-ce pas, pour soirée de maillot. Hein? Après, juste là-bas, on descend à Mango le 30 pour la soirée, le grand.

suite musicale réveil matinal. Je disais très bien que nous sommes dans l'émission. Voilà, on est arrivé à la fin de cette partie, cette émission. Simon Boy Galamsé, bonjour, comment mon frère Sofo? Je vous salue tous les Mangolais. Merci à vous également. Voilà, Assad, je vous aime trop, mon grand frère de valeur. En tout cas, moi aussi, je vous aime comme ça. Et très assoiffé de vous, parce que ça fait un temps, voilà. Mais tout ça là, c'est le service. Assad, Kirifo, c'est comme ça, nous vous disons un chef bébé et bonjour chez vous. 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Voilà, auditeurs, auditrices, amis de la radio communautaire La Voix de l'Oti, et maintenant depuis Saint-Saint-Mango, l'heure est arrivée pour nous de vous dire au revoir. On prend congé à la semaine prochaine, la même heure, sur la même fréquence, à 6h, et sur la 104.5. L'équipe qui était en place, la programmation, la réalisation, notre frère Tanko Muniro, sachez très bien que la direction est toujours assurée par le directeur Idriss Amido, et ici à la cabine technique, au microphone, à l'animation dans cette émission. La voix ne change pas, c'est votre humble serviteur, appelez-moi Sofo alias Zola Bentio Tongermanuma. Je vous salue et je vous dis comme ça, bye bye et à la prochaine. Le programme de la radio continue.

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0: Chers auditeurs et auditrices de la radio communautaire La Voix de l'Audi, bonsoir et bienvenue dans votre émission consacrée à la santé. Aujourd'hui, nous abordons des sujets essentiels qui concernent directement le bien-être de nos familles et de nos communautés. Il s'agit notamment du programme Wezou, une initiative importante pour accompagner les femmes enceintes de la consultation également prénatale, plus connue sous le nom de CPN, qui permet de suivre la grossesse et de prévenir les complications ainsi que du cancer du sein, une maladie grave mais qui peut être guérie si elle est détectée le plus tôt possible. À travers cette émission, nous allons vous donner des informations utiles, des conseils pratiques et surtout vous encourager à adopter des comportements favorables à votre santé et à celle de vos proches. Restez à l'écoute de la radio communautaire La Voix de l'Audi, car votre santé nous tient tellement à cœur. Et pour en débattre de cette émission, aujourd'hui, cette soirée, nous avons reçu comme invité Nassoro Fatimata, sage-femme d'État au CHP Mango, Akyoban Toto, sage-femme également et au CHP Mango, point focal genre. Et pour terminer, nous avons ici Mademoiselle Issifou Anifatou, également sage-femme au CHP Mango. C'est celle avec qui nous allons débattre cette émission et de cette soirée. Donc, une fois encore, mesdames et messieurs, merci d'être là avec nous pour cette émission spéciale qui est consacrée également à la santé, à notre propre santé et également à la santé de nos enfants. Donc, nous allons nous tourner précisément vers une des invitées qui est avec nous pour nous parler du premier point. Et je vous rappelle que le premier point parle du programme Wezou. Et le programme Wezou, c'est avec également Nassoro Fatimata, et qui va nous parler de long en large et qui sera capable également de répondre aux différentes questions qui seront présentées à son niveau. Bonsoir, madame ou mademoiselle.
1: Bonsoir, monsieur Tanko.
0: Oui, bonsoir. Merci d'être là avec nous. Nous sommes en train de parler du programme Wezou. Et pouvez-vous nous présenter le programme Wezou et ses principaux objectifs?
1: Ok, merci beaucoup. Tout d'abord, j'aimerais me présenter. Je suis mademoiselle Nassoro Fatimata, sage-femme au CHP Mango. Par rapport à la question posée, le programme Wezou est un programme d'accompagnement aux femmes enceintes dans la prestation des soins de la conception, c'est-à-dire le début de la grossesse jusqu'à l'accouchement.
0: Merci beaucoup, mademoiselle Nassoro Fatimata. Nous allons aller à la deuxième question avant de donner la parole à notre traducteur qui est Sofou Aliazola. Et il n'a qu'à bien nous excuser pour la non-présentation. Sinon, nous allons revenir vers vous également pour la traduction. Et dis-moi, vous parlez du programme Wezou, vous nous avez défini ce que c'est que le programme Wezou. Qui sont les principaux bénéficiaires de ce programme?
1: Au niveau du programme Wezou, les principales bénéficiaires de ce programme sont les femmes enceintes. C'est-à-dire les femmes enceintes qui résident dans le territoire togolais. Et précisément les femmes enceintes qui commencent leur CPN dans les centres de santé publique.
0: Merci beaucoup. Merci à notre traducteur. Nous allons vous écouter.
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0: Merci beaucoup à notre traducteur pour nous avoir également traduit sincèrement ou brièvement ce que la sœur Fatimata vient de nous développer. Et nous avons parlé de la définition de réseau, nous avons également parlé de ceux qui sont les bénéficiaires de ce programme. Et mademoiselle Nassoro Fatimata, dites-moi concrètement quels sont les types de services ou les prises en charge qui sont offertes par qui sont offertes aux femmes enceintes dans le programme réseau.
1: Les services offerts par les femmes enceintes concernant le programme réseau, comme nous l'avions défini, que c'est un programme qui va de la conception jusqu'à l'accouchement. Au niveau de la conception, il y a la CPN, la consultation prénatale. Wezou prend en charge la consultation prénatale. Et au niveau de la consultation prénatale, nous avons les bilans qu'on demande aux femmes enceintes. Il y a certains bilans qui sont gratuits. C'est certains bilans, pas tous les bilans prénatales, mais certains bilans sont gratuits, comme le groupage, la NFS. Il y a le test du VIH-SIDA qu'on fait gratuitement, la syphilis qui est gratuitement, et de l'antigène HBS, hépatite B aussi qui est gratuitement. Au niveau des bilans aussi, nous avons échographie. Comme nos femmes le disent, radio. L'échographie, Wezou prend en charge une partie de l'échographie. La gestante ou la femme enceinte paye une somme et Wezou complète le reste. La femme enceinte a droit à deux échographies. Elle paie une partie et Wezou accompagne avec le reste. Au moment de l'accouchement, la consultation est gratuite. Il y a un kit d'accouchement qui est offert par toutes les femmes en travail. Le kit d'accouchement est là, la consultation est gratuite. Et dans le kit, il y a certains produits qui sont dedans. Il y a pour le nouveau-né et pour la femme enceinte. L'acte de l'accouchement aussi est gratuit. Et après l'accouchement, l'hospitalisation. Wezou prend en charge une seule journée. Donc, si la femme accouche,
0: elle fait au moins 3, 4, 5 jours, Wezou prend en charge
1: une seule journée et la femme paye les 2 ou 3 jours restants à la caisse.
0: Mm-hmm. Ok, merci beaucoup, monsieur Sofou.
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0: Merci beaucoup à notre ami Soufoula Zola pour la traduction en langue locale. Nous faut je voudrais aussi laisser le micro à nos autres invités si vous avez quelque chose à ajouter par rapport à la définition du programme Wezou et ensuite et par rapport aux différentes questions qui viennent d'être posées à la sœur Nassoro Fatimata. Donc si vous avez quelque chose à ajouter, Le micro est à qui veut prendre. Oui, madame, vous avez quelque chose à ajouter? Allez-y.
3: Merci. Tout d'abord, je réponds au nom de mademoiselle Achogba Toto, sage-femme au CHP Mango et point focal Jean. Je remercie ma collègue pour tout ce qu'elle a dit.
0: Vas-y.
3: Pour juste ajouter à ce qu'elle a dit, par rapport à la CPN, nous invitons aussi les maris de nos femmes à nous fréquenter aussi, puisque les analyses aussi sont à leur niveau aussi, et c'est gratuitement aussi à leur niveau par rapport à l'antigène, au syphilis et au SRV. C'est gratuit. Et ils ont aussi besoin d'être informés par rapport à ce qui va s'en découler, comment suivre leur femme avec nous. Merci.
0: Ok, merci beaucoup. Tanti, est-ce que vous avez également quelque chose à dire? Merci beaucoup. Et nous allons continuer. Mademoiselle Nassoro Fatimata, vous venez de nous de me donner et de me parler ou bien de me présenter le programme réseau. Vous avez également donné bénéficiaire de ce programme. Et ensuite, la différence de services que réseau prend en charge. Et maintenant, comment une femme peut-elle s'inscrire ou bénéficier du programme réseau?
1: Merci. Pour s'inscrire au programme réseau, il suffit que la femme se présente dans un centre de santé public pour la consultation prénatale.
0: C'est tout?
1: C'est tout.
0: Même si mon mari n'est pas fonctionnaire d'État, il ne travaille pas, un cultivateur, un agriculteur. C'est-à-dire, une fois que je suis enceinte, là, je viens seulement à l'hôpital et on m'inscrit dans le programme réseau. Ah, Dieu merci.
1: Oui.
0: Merci beaucoup, Sophie.
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1: Merci beaucoup. Nous venons comme ça de finir avec la première partie qui était consacrée au programme Ouezou. Mais nous y reviendrons à la fin avec mademoiselle Nassourou Fatimata. Par rapport à votre mot de fin, ou quels conseils vous aimeriez donner à nos auditeurs, surtout comme Ouezou Parc des femmes enceintes, et surtout à nos soeurs ou nos petits frères et nos petites soeurs qui sont, ou bien nos mamans qui sont actuellement enceintes ou qui seront enceintes dans les jours à venir. Donc vous allez préparer pour nous répondre à ce message ou bien à cette question. Mais nous allons continuer avec la soeur Madame Atogban Toto, qui est sage-femme au CHP Mango, également point focal au champ. Vous parlez du CPN, ou bien le CPN qui veut dire consultation prénatal, ou bien ok madame Atogban. Et d'abord vous êtes, disons, vous êtes sage-femme au CHP Mango. Dites-nous quel est le rôle d'une sage-femme.
2: Merci pour la question.
1: Vas-y
2: comment le rôle de la sage-femme. La sage-femme a pour rôle principal le suivi de la femme enceinte. Du début, comme ma collègue l'a dit,
1: oui.
2: Dès que tu sens que tu as un retard de règles et tu viens vers la sage-femme, son devoir ou bien son travail, c'est de t'accueillir, de suivre la grossesse jusqu'à terme et même en prénatal, c'est-à-dire après l'accouchement, okay. Postnatal. La sage-femme est toujours
1: donc
2: là.
1: Donc prénatal veut dire avant,
2: oui.
1: Postnatal veut dire après.
2: Après.
1: Ok, merci.
2: Voilà. Et aussi de prendre en charge la femme au cours du postpartum, elle et le nouveau-né en question, jusqu'à ce qu'elle ne quitte du temps reparti au poste natal. Nous avons aussi pour rôle de faire la planification des jeunes femmes, des femmes qui veulent espacer leur la naissance de leurs enfants, qui veulent mettre un âge entre ces naissances. La sage-femme aussi a pour rôle de faire la consultation prénatale, comme on vient de le dire, de suivre aussi les jeunes et les adolescents par rapport aux questions de violence basées sur le genre. La sage-femme aussi est là pour ça.
1: Vous pouvez parler par rapport aux questions basées sur la violence basée sur le genre. Est-ce que vous pouvez nous détailler ça un peu, quoi? Qu'est-ce que vous voulez dire concrètement par là?
2: La violence basée sur le genre, c'est toute forme de violence, qu'elle soit physique, qu'elle soit morale, ou bien qu'elle soit par verbe ou bien par acte, que l'on pose contre une personne, envers une personne qui n'est pas bon.
1: Ça veut dire que quand les femmes enceintes viennent chez vous, quand vous les voyez, vous sentez si elles ont des soucis à la maison ou pas. Et c'est partant de là que vous puissiez leur poser des questions pour voir concrètement ce qu'elles endure à la maison afin de la mener à arriver à un bon terme. S'il faut appeler le mari pour lui conseiller par rapport à son comportement, tout ça là à la maison. Ah non, si je comprends bien, c'est par rapport à ça.
2: Oui.
1: Les questions,
2: et aussi
1: oui?
2: Par rapport aux jeunes femmes, aussi aux jeunes filles, si dans un quartier il y a des violences qu'une femme subit, même si elle n'est pas enceinte, et qu'on arrive à dénoncer à votre niveau, nous avons aussi le devoir de voir, d'investiguer. Nous avons aussi des associations, bien des personnes clés qu'on peut contacter pour pouvoir intervenir aussi.
1: Ok, madame, dites-moi alors, qu'est-ce que nous appelons par consultation prénatale?
2: La consultation prénatale, c'est le fait de... c'est de suivre, c'est faire un suivi médical par rapport à la femme. Essentiel pour assurer le bon déroulement de la grossesse, de dépister les risques que encourt cette femme-là au cours de cette grossesse et de préparer l'accouchement proprement dite. Comment expliquer la dame qu'est-ce qu'il faut faire du début jusqu'à la fin? Comment prendre même après en charge cet enfant-là aussi?
1: Merci beaucoup. Nous allons aller en langue locale.
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1: merci beaucoup à notre frère Soufou alias Zola qui vient de vous expliquer en langue locale à Nafo. Madame, vous avez parlé de votre rôle et également vous avez parlé de ce que c'est que la consultation prénatale. Et en vous entendant ou bien en vous écoutant expliquer ce que nous entendons par la consultation prénatale, et nous voyons qu'il y a quelque part une importance. Et je vais en même temps m'accrocher là pour vous demander quelle est l'importance de la consultation prénatale. Quelle est son importance, madame?
2: Merci pour la question. Tout d'abord, avant de répondre à cette question, je voulais souligner que la CPN doit être commencée tôt. Et la femme, normalement, pour une bonne suivi, doit faire au moins 7 à 8 CPN avant l'accouchement.
1: La grossesse même, c'est 9 mois. Tu fais CPN jusqu'à 8 mois là. Oh. Ça veut dire que chaque jour, ma femme doit toujours aller à l'hôpital, ça.
2: Non, pas forcément.
1: Ah, pas forcément.
2: C'est pourquoi il faut venir à temps.
1: Ah, ok.
2: Déjà au premier trimestre, dès que tu sens que je n'ai pas eu mes règles, c'est comme je suis enceinte, viens à l'hôpital et tu seras bien suivi. Tantôt, on a parlé de Wezou. Wezou prend en charge ses nombres de CPN. Là.
1: Ah, ok.
2: Et il y a aussi l'échographie aussi qui permet aussi de suivre ces femmes-là. Il faut deux échographies.
1: Vraiment.
2: Si tu viens au huitième trimestre, tu ne vas que bénéficier d'une seule échographie. Donc, quand vient tôt et attend, ça permet aussi de détecter, de donner l'âge de la grossesse, par exemple.
1: De suivre la grossesse,
2: de suivre bien la grossesse. Parce qu'il y a certaines fois, la plupart, je ne connais pas, je ne me rappelle pas de la date que j'ai eu mes règles. Ah, je suis venue pour que vous me donniez l'âge de ma grossesse. La sage-femme, c'est en venant tôt et aidant de son examen et de l'échographie du premier trimestre qui pourra l'aider à te donner l'âge de ta grossesse. Maintenant, par rapport à l'importance, voilà, c'est une importance aussi, connaître l'âge de ta grossesse pour ne pas dépasser. Parce que quand il y a un dépassement de terme, ça veut dire qu'il y a risque de faire des fausses couches, de faire des morts in utero.
1: Que Dieu nous éloigne de ça quand même.
2: Amen. Donc l'importance aussi, c'est de faire un bon suivi de ta grossesse, de détecter à temps les complications pour vite intervenir aussi.
1: Faire un bon suivi, détecter également les complications, oui.
2: À temps, et d'éduquer aussi la femme enceinte, parce que vous n'êtes pas sans savoir que, surtout pour les premières grossesses, c'est tellement, tellement pénible. Et quand tu viens, tu abordes la sage-femme, elle a l'opportunité de te donner des conseils par rapport à ton alimentation, par rapport à comment tu vas t'entretenir, comment écouter, être à l'écoute de ton enfant pour éviter les complications. Merci. Il y a aussi l'importance aussi, c'est d'avoir un bon issue. Voilà. Finir bien et terminer bien sa maternité.
1: Ok, est-ce que les collègues, les invités, quelqu'un quelque chose à ajouter par rapport à l'importance de la conciliation prénatale? S'il n'y a pas quelque chose à dire, nous allons laisser notre ami Soufou nous traduire en langue locale. Nous faut en attendant que vous réfléchissiez. Merci beaucoup.
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1: merci beaucoup on fait encore un souffle pour la traduction en langue locale en faut madame je vais encore revenir vers vous pour poser une question qui est un peu tellement bizarre vous savez que nous sommes actuellement au 21e siècle Et entre-temps, à l'époque de nous, nos mamans, je sais que moi aussi, là où je suis là, je ne suis pas encore un enfant. Quand je parle d'ouverture, c'est que ceux qui sont nés dans les 2000, ça. Moi, je suis né avant 2000. Et à l'époque, quand une maman ou bien un papa est avec son enfant à la maison, quand l'enfant est enceinte, la maman voit en même temps, il sait. Ou le papa aussi voit, il sait. Aujourd'hui, nous avons des mamans aussi qui sont du 21e siècle. La maman est du 21e siècle, l'enfant est également du 21e siècle. Donc, il y a certains certaines mamans qui ne reconnaissent pas ces signes aujourd'hui. Quand une jeune fille est enceinte, elle-même elle ne sait pas. Maintenant, je voudrais, avant de poser la question, ma question même que je veux là, je voudrais tout d'abord que vous me parlez, vous me dites concrètement, quand est-ce qu'on peut connaître, ou bien une fille, jeune fille peut savoir qu'elle est vraiment enceinte. Vous comprenez, non? D'abord qu'on sache quand est-ce qu'une jeune fille est enceinte, quels sont les principaux signes, elle-même pour elle-même d'abord, et également pour nos mamans du 21e siècle. Et ensuite, maintenant, vous allez me dire, parce que si elle ne sait pas si vraiment elle est enceinte, d'autres même font 3 mois avant de savoir qu'elles sont enceintes. Parce qu'il y a des mamans qui s'en foutent. L'enfant est là où il dort où il faut ou quoi. Ce n'est pas son problème.
2: Merci.
1: Et ensuite, maintenant, vous allez parler également des risques. Parce que quand elle ne sait pas qu'elle est enceinte, elle fait 4 ou bien 5 mois avant de commencer la consultation prénatale. Quels sont les risques que cette jeune fille peut courir?
2: Merci pour ces deux questions pertinentes. La première, pour répondre à ça, je peux dire que c'est le manque d'attention au niveau des parents.
1: Manque d'attention.
2: Oui. Quand tu as une jeune fille, une fille avec toi, ce n'est pas seulement la nourrir qui fait que tu fais l'éducation. Non. Il faut l'observer, la surveiller. Une maman doit savoir que ma fille là, à tel âge ou bien a eu déjà ses ménages. Quand je parle de ménage, c'est les premières règles. Une maman doit savoir ça. Et suivre ce mois-là. Est-ce que ma fille là, a fait ses règles? Vérifier. J'aime pas dire de fouiller dans les choses, mais vérifier quand même. Quand une femme est en règle, il y a certaines filles qui le cachent. Ça dépend de l'éducation aussi. C'est pourquoi on dit au 21e siècle, il n'y a plus rien de tabou. L'éducation sexuelle n'est plus de tabou. Discutez, causez avec vos filles. Observez-les. Surveillez-les. Ça permet, ça ne peut pas échapper à une maman qui surveille et qui éduque son enfant par rapport à ces choses-là. Il y a des filles, jusqu'à même, vous parlez de 4 mois, nous on a eu des filles qu'on a reçues même, qui sont venues pour douleur abdominale, c'est-à-dire qu'elle a mal, qu'elle fait les règles. Et on arrive en salle d'accouchement, fait sortir un gros bébé. La maman fait la crise devant nous. On remet l'enfant, elle commence pas à pleurer. Ça arrive, c'est arrivé plusieurs fois. Elle s'habille, elle s'accoutre des boubous, tout pour cacher. Donc ça, la maman devient éduquer et observer ses enfants-là. La fille, tant que à chaque fois tu as des règles, le premier signe, c'est quand tu n'as pas de règles. Quand le mois, c'est-à-dire qu'il faut avoir un calendrier aussi. Les mamans peuvent acheter des calendriers, le mettre aux filles. Quand tu as ton règle, tu vas, tu coches. Le mois où c'est pas venu, tic-tac, comme le gynécologue le dit.
1: C'est automatique, quoi.
2: Tu as dit, tu dois, ça doit t'interpeller. Et là, tu viens vers la sage-femme. Maman, j'ai tel mois-là, je n'ai pas encore eu mon règle. C'est comme ça. Il y a aussi les modifications corporelles.
1: Oui,
2: une maman
1: c'est ça même que
2: avec ces signes-là. Il y a le masque, nous appelons ça masque de la grossesse. Le visage change.
1: C'est-à-dire la face, quand vous regardez l'enfant,
2: ça change,
1: oui.
2: Il y a les seins qui deviennent un peu tumifiés, qui prennent un peu de volume pour préparer l'allaitement. Il y a aussi le ventre qui prend la rondeur. Il y a aussi les nausées, les vomissements. Certaines même n'ont rien.
1: Est-ce que le vomissement, c'est ça? Parce qu'aujourd'hui, là, avec le 21e siècle, les enfants sont enceintes, elles ne vomissent jamais.
2: Certaines, c'est pourquoi je dis qu'il faut être très attentif envers elles. Si elle ne vomit pas, au moins le gonflement du sein, le masque de grossesse et certaines envies. Tu vas voir qu'elle ne peut plus manger, elle dort beaucoup, elle dort plus. Certaines, même tu vas la poser la question, elle va refuser. Conduis-la doucement vers le personnel de santé.
1: Ok, madame, je vais encore aller plus loin pour plus de curiosité. Disons que vous avez une amie. Par exemple, j'ai une amie avec qui je sors. Elle me dit que, c'est-à-dire par rapport aux règles, elle voit les règles, elle voit les règles. À un moment donné, elle te dit qu'elle n'a pas vu ses règles sur moi là. tu lui demandes, allons-y faire un test de grossesse, tout ça là. Mm. Elle dit non, attends, ça m'arrive souvent. Un mois, deux mois. Mm. Peut-être trois mois après, elle va te dire un jour qu'elle a vu, elle a vu les règles. Si vous êtes à ma place, comment est-ce que vous, qu'est-ce que vous en pensez par rapport à ça? Est-ce qu'il y a, il peut arriver qu'une fille ne voit pas ses règles une fois, deux fois?
3: Mais est-ce que vous voyez, c'est pas l'avortement encore?
1: Est-ce qu'elle peut, il peut arriver? Non, s'il peut arriver là, maintenant, elle a quelle, mais si elle souffre de quelque chose comme ça là, nous voulons en savoir plus clair quoi.
2: Ouais,
1: pour que nous puissions également aussi, parce que nous avons des petits frères, tout ça là, qui nous racontent des histoires.
2: Et vous-même, vous copines, pourquoi pas?
1: Ok, dans tous les cas.
2: Ouais, pour répondre à ça, et quand je parle de ménarche, c'est les premières règles chez la jeune fille. Tant que chaque mois, elle a ses règles, et que un jour ou bien un mois, il y a modification, c'est-à-dire que ce mois, elle n'a pas eu le règle, de règles, automatiquement, ça doit la faire tic-tac, tic-tac. Pourquoi je n'ai pas vu mes règles? Il faut aller voir un agent de santé, donc en l'occurrence la sage-femme ou le gynécologue. Et entre parenthèses, je donne une information, peut-être s'il y a là, nous avons un gynécologue attitré même, qui est là avec nous maintenant au CHP Mango.
1: Ah, merci beaucoup au ministre de la Santé.
2: Merci. Ce sont des troubles, ce sont pas des choses normales. Quand tu es avec une petite amie ou bien une petite soeur qui te dit que ça m'arrive souvent, ça arrive souvent, mais ce n'est pas normal. Je viens à l'hôpital, ça peut être consulté, ça peut être corrigé. Merci. Parce qu'à long terme, ça peut te donner des troubles de cycle, comme ça se passe. Ça peut te donner de la frigidité, c'est-à-dire que tu n'auras plus d'enfants ou bien des trompes bouchées. Il y a beaucoup de causes. Mais ces causes commencent petit à petit. Si on se tait que ça m'arrive souvent, ça va s'agrandir et donner même l'infertilité à ces filles-là. Tant que les règles, ce n'est plus comme même la couleur, la quantité, l'odeur, tant que ça change, il faut toujours venir vers l'agent de santé.
1: Ok, merci beaucoup madame pour les détails. Parlez-moi maintenant des risques.
2: Comme je le disais tantôt au cours de, par rapport à l'importance, les risques que encourt la femme enceinte en ne faisant pas ses CPN, la première risque, c'est de faire des fausses couches, c'est-à-dire perdre la grossesse sans le savoir. Et aussi des malformations, comme on vient de le dire, l'échographie au premier trimestre, c'est très important. Voir où est logée la grossesse. Parce que il y a aussi le cas de GU. On peut avoir des grossesses extra-utérines qui sont des urgences médicales. Il peut y avoir aussi des avortements précoces, successifs même. Tant que tu ne viens pas pour te faire suivre, il y a aussi des malnutritions. Il faut se faire suivre pour éviter ces malnutritions au cours de la grossesse. Et mes collègues aussi peuvent ajouter.
1: Ok, mais en attendant que le collègue ajoute, je vais demander à notre collègue de nous traduire ce que vous venez de dire en langue locale à nouveau.
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1: Ok, merci beaucoup à votre traducteur. Madame, je reviens encore vers vous avant d'aller à votre mot de fin. Parce que nous allons faire le tour de table. Après le tour de table, chacun nous dira un message à l'endroit de nos auditeurs et surtout à l'endroit des femmes et leurs maris. Parce que le CPN concerne également les hommes. Ça concerne également les hommes. Parce que j'ai entendu quelque part qu'on dit qu'un homme doit accompagner sa femme pour la consultation. Est-ce que c'est vrai ou c'est faux? Nous allons revenir par rapport à là. Et ça, vous allez me faire ressortir dans votre mot de fin. Mais pour le moment, je vais vous poser une question. Et c'est de savoir concrètement quel conseil vous allez donner, ou bien quel conseil vous donnez tout à l'heure ici, particulièrement aux femmes enceintes concernant leur alimentation. Parce que des fois, nos femmes là nous emmerdent dans la maison, madame. Quelle enceinte là, c'est des problèmes. Elle va te parler même de ta tête d'éléphant, tout ça là, c'est ça qu'elle veut manger. Donc vous dites-nous pour que nous on puisse savoir quand ma femme est enceinte là, c'est ces choses comme ça, ça là, on se prépare. Pour si vous enceinte, on enceinte, si vous pas enceinte aussi, on va laisser. Parce que nous avons remarqué que les gens se disent que il y a un langage qui dit chez nous que bâti adeka, c'est l'enfant qui fait la richesse. Vous voyez non. Maintenant, alors qu'on oublie que l'enfant, il faut avoir les moyens pour prendre soin de l'enfant. D'abord même prendre soin de la femme enceinte jusqu'à ce qu'elle accouche. Vous voyez? Maintenant. Pour pension de la grossesse même, c'est des problèmes chez nous. Maintenant, l'enfant là qui va venir là encore, c'est un problème. Donc dites-nous concrètement, comment, pour que nous aussi, qui sommes à l'écoute là, qu'on puisse savoir concrètement, qu'est-ce que ma femme là, que j'ai enceinte là, elle doit manger pendant sa grossesse jusqu'à l'accouchement. Qu'est-ce qu'elle doit manger comme alimentation?
2: Merci pour la question. Mm-hmm. Pour les conseils au niveau de l'alimentation mm-hmm. de la femme, nous conseillons plus les fruits. Des aliments équilibrés. Mmh. Quand une femme est enceinte, elle doit manger plus équilibré. Pas en quantité, mmh. mais en qualité.
1: Elle va manger un peu.
2: En qualité.
1: Un peu, mais ce qui est bon. Parce que dans la qualité, là...
2: Pour qu'elle puisse rassasier, ce qui la fait rassasier.
1: Ah, ok.
2: Je peux dire par là. Mmh. Et pour le manger, l'être humain mange trois fois par jour.
1: Trois fois par jour, oui.
2: La femme enceinte mange au moins quatre fois par jour.
1: Quatre fois.
2: Et l'accouché mange cinq fois par jour.
1: Mmh, ça veut dire que quand elle est enceinte là, c'est combien de fois par jour?
2: Elle est enceinte quatre fois.
1: Et quand elle finit d'accoucher?
2: L'accoucher cinq fois.
1: Là, c'est pas facile d'enceinter maintenant.
2: Ouais, c'est pas facile d'enceinter. Mais nous sommes, c'est bien que nous sommes en Afrique, oui. Il y a presque tout.
1: Ok, ok.
2: Au moindre coût, surtout à Bango.
1: Surtout à Bango?
2: Oui.
1: Ah, ok, là c'est bon.
2: l'alimentation, nous conseillons plus les aliments riches en fer.
1: En fer, oui.
2: Les sauces vertes.
1: Les sauces vertes, oui.
2: Les sauces vertes, les codros, en langue locale.
1: Codros, c'est baobab, non? Chiranya, ça, chiranya.
2: Voilà, le sec, le frais, la demain, bouma, les tomates, les petits poissons.
1: Il y a tout ça, là, il y a tout ça.
2: Voilà, pourquoi il dit que mango est riche en ces aliments.
1: Oui.
2: Nous conseillons aussi la femme le repos. Mm-hmm. Le repos, suffisamment de repos.
1: C'est vrai.
2: Oui.
1: Alors que si ma femme est ancienne, tu vas prendre en même temps une bonne ou bien comment?
2: Non. Quand on parle de repos, oui, c'est faire le travail minimum.
1: Minimum, ok.
2: Pas de dire que tu vas prendre une bonne. Non. Ça dépend de son état aussi. C'est pourquoi accompagner vos femmes. Il y a certaines femmes même, par indication médicale, on laisse prescrire le repos médical. Elle doit rester couchée à la maison.
1: Mm-hmm.
2: Ça dépend de son état. Mais si le monsieur n'est pas au courant, elle va dire que la femme la paresse. Mais c'est pourquoi on demande l'important, on demande aux hommes d'accompagner les femmes
1: pour enceintes la consultation.
2: Pour la consultation.
1: Ah, ok.
2: Oui. Maintenant, quand elles viennent au cours de la consultation prénatale, nous commençons par leur parler de l'alimentation du nouveau-né aussi.
1: Mm-hmm.
2: Les premiers 6 mois, de 0 à 6 mois, l'enfant doit être exclusivement nourri au sein.
1: Le lait maternel.
2: Pas d'eau. Puisque dans le lait maternel, c'est fait suffisant, c'est rien que de l'eau quand même. Mm-hmm. C'est fait, ça contient beaucoup d'eau. Les aliments, les nutriments pour la défense de l'organisme aussi. Tout est dans le sein. Pas besoin de donner de l'eau à l'enfant. Surtout nos mamans, les accompagnantes, ils vont doucher l'enfant, mettre un peu
1: l'eau
2: sur la lèvre comme ça, que pour le dire, bon, arriver là. Ah, Ce n'est plus d'actualité.
1: Okay.
2: Et aussi, après 6 mois, nous leur montrons comment introduire les aliments mixtes, c'est-à-dire comment préparer la bouillie aux enfants. Il y a plusieurs manières de les préparer.
1: Mm-hmm.
2: À chaque fois qu'elles viennent, on a l'occasion de faire des causeries avec elles pour les montrer ce genre de nourriture. Et comment faire pour que l'enfant, à partir de 2 ans, après la lactation du sein, commence que l'enfant va se nourrir jusqu'à pour avoir un bon point, un bon IMC.
1: Ça veut dire que pour couper le sein et le sein à l'enfant, au moins il faut que l'enfant a 2 ans, ou bien
2: Au plus 2 ans.
1: 2 ans.
2: Bon.
1: Ok, merci beaucoup. Nous allons laisser notre traducteur.
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1: Ok, merci beaucoup, merci à Sofou qui vient comme ça de nous traduire la réponse de Madame Atou, Madame Atouban, Toto, en langue locale en enfo. Mesdames et Messieurs, chers amis de la radio Mère la Voix de Dieu, que vous êtes, sachez très bien que vous êtes comme ça sur la fréquence 104.5, la radio communautaire La Voix de Dieu, et nous sommes dans une émission spéciale santé pour en débattre sur le programme réseau et la consultation prénatale et également du cancer de sein. Nous avons fini avec la première partie qui concernait le programme réseau avec Nassoro Fatimata. Nous avons commencé également avec la CPN qui concerne également la sœur Atouban. Et ensuite, nous allons tomber tout à l'heure sur le problème du cancer de sein. Et avec le cancer de sein, nous avons la sœur Issifouane Fatou qui est là avec nous pour nous parler du cancer de sein. Madame, oh, bonsoir mademoiselle. Ok, en tous les cas, vous êtes femme quand même. Présentez-vous et répondez à ma toute première question qui est de savoir ce que nous attendons par le cancer de sein.
4: D'accord, merci pour la question.
1: Parlez un peu plus fort.
4: Tout d'abord, je me présente. Mon nom, c'est Sifo Anifatou, sage-femme au CHP Mango. Bon, le cancer de sein est une maladie qui se localise au niveau des seins, c'est-à-dire une masse qui apparaît dans les seins.
1: Merci beaucoup. Est-ce que toutes les femmes sont concernées par, par le cancer de sein?
4: Oui.
1: Toutes les femmes sont concernées?
4: Oui.
1: Ok, merci beaucoup.
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1: Ok, merci beaucoup à Sofou et Anifatou. Dites-moi, quels sont les facteurs de risque du cancer du sein?
4: Bon, les facteurs de risque du cancer du sein, il y a l'utilisation abusive du tabac. Parce qu'il y a certaines vieilles ou bien certaines femmes âgées.
1: Est-ce qu'il n'y a même pas les jeunes filles qui prennent actuellement le tabac? Parce que nous sommes dans un monde, dans un fléau. Nous, on voit ça. Il y a, je sais qu'il y a les filles qui prennent du tabac, qui fument de la cigarette, ou bien le tabac, il y a aussi la cigarette, non. Qui prennent également les jeunes chambres, voilà, il y a les filles qui prennent. Donc aujourd'hui, il peut arriver qu'une fille de 10 ans, 12 ans, plus, ou bien disons, à partir de 18 ans, peut avoir le cancer du sein. Mm-hmm. Ok, il ne faut pas seulement parler de maman. Il faut dire que toute femme, ça la maman, c'est moi qui ajoute ça. Hein. Je ne suis pas docteur, mais je vais ajouter ça. Parce que nous connaissons les filles avec qui nous, vous comprenez, non? Que nous voyons en ville.
4: Il y a l'âge aussi qui est supérieur à 50 ans.
1: Oui. L'âge est supérieur à 50 ans. Oui.
4: Pas il y a problème. L'obésité aussi.
1: L'obésité est quand elle, vous êtes trop grosse, oui, ou bien comment?
4: Et le manque d'exercice.
1: Je suis là, on ne fait pas le sport. Oui. Heureusement que c'est les femmes. Ou bien cancer de sein. Il n'y a pas les hommes, non, c'est les femmes seulement.
4: Il y a les hommes.
1: Ah, ok, merci. Il y a quoi encore?
4: Il y a le fait aussi de consommer l'alcool.
1: Consommer trop l'alcool, excès d'alcool, ou bien consommer l'alcool?
4: L'excès.
1: Ah, ok. Nous allons revenir par rapport à ça. Je suis le traducteur.
0: C'est ça.
1: Ok.
0: D'accord, Bobissa. 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
1: On parle également des risques maintenant pour ne pas aller jusqu'à là, pour ne pas aller jusque là, comment est-ce que nous pouvons prévenir le cancer du sein?
4: Il y a l'autopalpation après les règles.
1: L'autopalpation, oui, explique-nous clairement.
4: Chaque mois quand la femme voit ses règles, elle se met devant un miroir. Bon, si vous voulez, je peux démontrer.
1: Mm-hmm.
4: Oui, elle prend le bras, il y a le bras gauche. Elle met ici et elle essaie de palper ses seins.
1: Palper, voilà. Elle va attraper, si pour les caresser, bien comment?
4: Non, elle palpe.
1: Mérki.
4: Voilà. Les quatre côtés, juste
1: la main derrière. Presser. Oui. Voilà. Les quatre côtés du sein, quoi.
4: Jusqu'à je presser vois aussi le mamelon. Pour voir s'il n'y a pas du liquide.
1: Mais maintenant, c'est... Nous, on ne
4: le
1: connaît pas.
4: Bout.
1: Le bout. Le bout du sein.
4: Oui.
1: C'est pas pour... Ok. Vas-y.
0: Allez. Et tant que...
4: Et aussi sous les aisselles. Parce qu'on peut faire le cancer. Bon. Dans les seins, il n'y a rien. Mais sous les aisselles, il peut y avoir une masse. Ça aussi. Bon. Mm-hmm. C'est un peu ça.
1: Mm-hmm.
4: Et puis faire le sport. Et l'alimentation aussi équilibrée.
1: manger équilibré,
4: oui,
1: faire le sport pour ne pas avoir le cancer. Donc il y aura alimentation équilibrée, faire le sport.
4: Ne et pas manger trop
1: de quoi?
4: Des aliments bien trop huilés.
1: Les aliments où il y a trop
4: d'huile. Mm-hmm.
1: Il faut que les viandes soient bien grillées, mises au soleil. Ok. Quoi encore? Merci beaucoup.
3: 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Qui reçoit cancer de sein, abayo, yacro, souffert ça. 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
5: OK, merci beaucoup. Et ce que je peux ajouter par rapport à la palpation des seins, la palpation des seins se fait après les menstrues. Si une fille à un cycle de 28 jours ou bien 29, ou bien les règles durent 4 à 5 jours. Si les règles finissent le 4e ou bien le 5e jour, à peu près le 6e ou le 7e jour, elle peut commencer l'autopalpation des seins.
3: Mmh.
5: Et tu peux le faire soi-même, ou par ton mari, ou ton copain, ou par une tierce personne, ta soeur, ta maman, ton oncle, n'importe qui, à qui tu as confiance et qui peut t'aider à le faire. C'est ce que j'aimerais ajouter.
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1: Ok, merci beaucoup à notre ami et à notre sœur Annie Fatou pour nous avoir éclairci par rapport aux facteurs de risque et également comment pouvons-nous prévenir le cancer du sein. Elle a parlé également au niveau de la prévention. La prévention, d'éviter les d'éviter de prendre le tabac, disons la cigarette, les boissons, tout ça là. Et aussi faire beaucoup de sport. Aujourd'hui, vous allez voir qu'il y a certaines personnes là qui sont tellement très très malades. Elles vont à l'hôpital, on les interdit de ne pas prendre la boisson. Peut-être qu'il y a ça et dit, ah, si je laisse la boisson, c'est que c'est pour anticiper ma mort. Si je laisse le bras tabac là, c'est pour. Ça veut dire que si j'ai encore la chance de faire 4 ans, si moi, je ne prends pas l'alcool là, c'est que j'ai 2 ans à faire. Pour ne pas arriver jusque-là, je voulais qu'elle me dise concrètement, complètement, comment. On peut prévenir. C'est-à-dire, on dit prévenir vaut mieux que guérir. Pour ne pas arriver là, comment est-ce que nous allons nous en prendre?
4: Ok, merci beaucoup pour la question. Il y a ce qu'on appelle échographie mammaire.
1: Échographie mammaire, oui.
4: Qu'on fait
1: à l'hôpital.
4: À l'hôpital.
1: Il y a ça, Mango. On peut le faire ici. Ok, en avant, merci.
4: C'est un rayon X qu'on envoie, mais bon. Il faut être un peu âgé pour pouvoir faire, soit au moins avoir un ou deux enfants. On ne fait pas ça aux jeunes filles.
1: Ok.
4: Pas, voilà. Donc le fait, ou bien vous-même, vous pouvez partir et vous allez dire que vous voulez faire une échographie mammaire pour voir. Parce que le cancer...
1: Ça, c'est un dépistage ou bien comment ça? Ok.
4: C'est un moyen de prévention.
1: De prévention, oui.
4: Parce que le cancer, le début... Bon. On ne peut pas savoir.
1: Oui.
4: Le début, on ne peut pas savoir. Jusqu'à ce qu'on on voit une masse. C'est déjà.
1: Arrivé un peu loin.
4: Voilà.
1: Peut-être que ça fait au moins quelque chose de 5, 6 mois, 7 mois comme ça, avant de pouvoir le détecter.
4: Ça peut atteindre un an.
1: Un an, tu vois.
4: Parce que ça commence, on dit grain de sable.
1: Oui.
4: Donc quand ça commence comme ça, c'est l'échographie seulement qui peut détecter.
1: Ok.
4: Toi-même, tu ne peux pas détecter à la maison.
1: Mm-hmm.
4: Donc jusqu'à ce que l'on ne détecte. C'est un peu tard. Donc il y a l'échographie, ma mère qu'on le fait aussi.
1: Okay.
4: Je ne sais pas si j'ai répondu à la question.
1: Merci, vous avez bien répondu.
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5: Merci beaucoup. Ce que moi j'ai ajouté par rapport à la prévention, il a posé, monsieur Tanko a posé la question à savoir, peut-on prévenir le cancer des seins? Et ma collègue a répondu oui. Ce que je peux ajouter, nous avons parlé de l'autopalpation des seins. À l'autopalpation des seins, en palpant, si une femme palpe ses seins et elle trouve une anomalie, quelque chose d'anormal dans son sein, elle a le droit ou bien le devoir de se diriger vers les sages-femmes. Que, ah, elle arrive, maman, en palpant mes seins, ou bien ma soeur palpait mes seins, c'est ce qu'elle a trouvé, c'est ce qu'elle a trouvé. Et nous, à notre tour, nous allons examiner cette femme par la même autopalpation des seins. Nous examinons la femme, on palpe les seins et on voit si réellement ce qu'elle dit, c'est ça que nous avons trouvé. Et si nous trouvons une boule, comme ma camarade l'a dit, si nous trouvons une boule, c'est là, c'est nous-mêmes qui demandons à cette dernière l'échographie mammaire pour pouvoir poser notre diagnostic. Au fait, c'est ça. Donc, c'est pas chez les femmes âgées seulement, même les jeunes filles. Il y a les jeunes filles qui font le cancer de sein. Donc, pas, même si la femme est enceinte, et nous détectons ça et on pose le diagnostic à notre niveau qu'on soupçonne une cancer de sein. Donc, on peut attendre après l'accouchement puisque l'écho mammaire ou la mammographie, on envoie une rayon X. Ça a un effet sur la grossesse. Donc, on attend, la femme accouche d'abord et on demande cette échographie pour pouvoir confirmer notre diagnostic et commencer le traitement. C'est ça, on parle de l'autopalpation. Si on fait cette autopalpation, ça nous amène à vite détecter ce que nous avons et vite commencer le traitement pour ne pas rentrer dans le cancer de sein. Merci, c'est ce que j'ai ajouté.
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4: Okay. Permettez-moi de dire les signes ou les symptômes. Bon. Une boule dans les seins, lors de palpation, de la palpation, si on ressent une boule dans les seins, ou qu'on voit bon, le sein sous forme de peau d'orange, comme à l'orange est, avec des trous, si le sein est comme ça, oui. Il y a aussi la masse dans les aisselles, sous les aisselles, et aussi, oui, une boule aussi. Modification de la forme ou taille du sein. Et bon, lors de la palpation, quand vous pressez le bout et vous voyez un écoulement normal, vous pouvez vous diriger dans un centre de santé.
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1: Ok, merci beaucoup à notre ami pour la traduction. Et la sœur Anifa, la toute dernière question que je vais vous poser, et c'est de savoir, une fois que nous avons le cancer du sein, quel est le traitement qui est conseillé?
2: Le traitement est chirurgical et médical. C'est-à-dire chirurgical, l'ablation des seins. On coupe les seins.
1: Oui.
2: On enlève la nodule. Il y a d'autres. Arrivé à un moment, genre.
1: Il n'y a rien à faire, donc seulement il faut couper, ou bien il faut enlever la nodule.
2: Pour ne pas que ça prenne les autres organes aussi.
1: Merci, oui.
2: Et médicalement, c'est-à-dire la chimiothérapie. Voilà, parce que quand on enlève les nodules ou bien les seins, pour ne pas que ça prenne les autres parties, on est obligé de faire certains traitements. Voilà, pour...
1: Sinon, vous allez m'excuser pour cette question, parce que ce que nous disons ici, il ne faut pas que nous arrivions là. C'est, ce que nous voulons ici, c'est la prévention. Que les gens sachent qu'on doit prévenir tout ça là. Et en arrivant là, il faut que nous commençons par faire des exercices dont vous avez parlé ici, pour que nous n'arrivions pas là. Merci beaucoup.
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1: Ok, merci beaucoup. Et lui laisse savoir ici et à Mango particulièrement et qui a fait un tour au niveau de l'hôpital de Mango. Il y a un constat tellement très bon concernant le bâtiment où loge actuellement ou bien où quand la femme veut accoucher on les laisse, on appelle ça comment chez vous?
3: Maternité.
1: Ok. Nous avons vu un changement, une amélioration au niveau de la maternité. Donc, madame, vous allez parler un peu de votre maternité.
3: Merci pour cette bonne question. J'attendais du coup. Avant de répondre, je voulais revenir un peu sur le cancer. Le cancer du sein, c'est une maladie un peu grave. Tous les traitements qu'on a cités, il n'y a pas ça à Mango ici. Donc le mieux, c'est de le prévenir. J'invite aussi les femmes qui ont des plaies à la maison de venir à l'hôpital. C'est traitable. À chaque fois, quand tu as un problème,

0: proche, tout le temps, 24 heures sur 24, il y a toujours un personnel pour vous recevoir. Parce que quand ça arrive à un stade où on détecte ça, c'est que c'est déjà même trop tard. D'où elle parlait des bilans fortuites. Voilà. En ce qui concerne Wezou, on a parlé de ce que Wezou prend en charge, mais je voulais signifier que Wezou ne prend pas tout en charge. Donc cela veut dire que quand tu tombes enceinte, ou bien quand ta femme tombe enceinte, commence par économiser, commence par penser aux dépenses. C'est vrai, Wezou prend en charge, mais pas tout. Wezou prend en charge la normale. Quand il y a les complications, il y a les maladies sur grossesse, les vomissements et consorts, Wezou ne prend pas ça en charge. On ne veut pas quitter, retourner dans les services et on va voir les gens venir avec Zoro Franck. On a dit à la radio que Wezou prend en charge. Non. La normale, c'est PN, genre l'albin, quand tu viens, on fait l'analyse de l'urine et c'est ça qu'on prend en charge. Mais quand il y a un produit à prescrire, tu dois payer. En ce qui concerne le nouveau bâtiment, c'est un projet qui nous a renouvelé, c'est une renouvelation pour mettre au propre la maternité, comme vous le dites. Ceux qui ont fait un tour ont vu, c'est joli, c'est accueillable et c'est louable. Pour ça, il faut que la population nous aide à l'utilisation de ces bâtiments-là. Il y a arrivé même, il y a des panneaux qui indiquent où aller, comment le faire. Dans nos salles, il y aura les salles d'hospitalisation, accueil, les soins, accouchement, travail. Il y a beaucoup de salles, mais il faut que les visiteurs ou bien ceux qui viendront à la maternité aident les personnels à prendre en charge ces bâtiments-là. Je vais parler de la propriété. Quand on est en salle, il y a les lavabos dans les salles. Si vous ne savez pas, demandez. Il y aura toujours quelqu'un à côté à qui il faut demander. Comment utiliser les toilettes? Comment utiliser les lavabos? Le lit? Les fenêtres? Comment les utiliser? La propriété, il ne faut pas jeter les papiers partout. Ou bien quand tu prends un sachet de piawata, c'est vrai, c'est pour t'altérer. Mais quand ça finit, il y aura des poubelles de couleur même qui seront disponibles. Veillez à ce que c'est pour... Quand tu tiens quelque chose, veille à ce que ça tombe dans un panier ou bien là où il ne faut pas... qui ne va pas causer des dommages ou bien la salubrité. C'est quelque chose... C'est un joyau qu'on nous a donné. Si on entretient bien... Ça va durer et perdurer et être toujours dans la santé. Merci. Je veux aussi revenir par rapport aux coûts. Les coûts ne vont pas changer. Parce qu'on a eu des échos que hein, quand c'est nouveau maintenant, ça va être plus cher. Les coûts ne changent pas. C'est toujours au même prix. C'est toujours au même quota.
1: Ok, et madame, comme je le disais, nous tendons comme ça vers la fin de notre émission. Je voudrais en même temps que vous me dites, que vous disiez votre mot de fin. Quel message vous avez à l'endroit de la population? Parce que vous avez parlé du CPN, on a parlé également du Wezou, on a parlé également du cancer des seins. Quel message, c'est-à-dire un conseil particulier aux femmes comme vous?
0: Pour mon mot de fin, je profite pour dire, on veut voir les hommes accompagner leurs femmes. Il y a beaucoup d'intérêt dedans. Il y a beaucoup d'intérêt. Bon,
1: c'est nous, vous voulez voir à l'hôpital là-bas.
0: Oui, on veut vous voir accompagner vos femmes.
1: Merci beaucoup.
0: Et à la jeune fille, ceux qui sont dans les maisons, qui sont déjà enceintes, ou bien qui ont un problème de
1: santé, de mensonger.
0: De leur mensonger, de leur appareil génital. Hommes comme femmes, nous avons un gynéco. Venez vers nous à n'importe quand. Nous sommes là pour vous accueillir.
1: Ok, là, nous allons demander à nos chères filles quand elles sentent des odeurs, parce qu'il y a des odeurs qui ne sont pas bonnes. Quand vous commencez pas à sentir des odeurs au niveau de vos sexes, vous voyez les quoi là, pardon, allez-y à l'hôpital. Merci. Vous avez des sages femmes très très jeunes, dynamiques à l'hôpital pour vous donner des bons conseils. Merci. Ok, merci madame. Nassoro Fatima, quel conseil ou bien quel message vous avez à l'endroit de vos soeurs, petites soeurs, grandes soeurs, maman, par rapport à l'émission de cette soirée?
2: Merci beaucoup, Tanko. Ce que j'ai à dire ou bien à donner à mes soeurs, mes mamans, mes tantes, pour commencer l'émission, nous avons parlé du programme Wezou. Moi, ce que je peux dire, j'invite mes soeurs, mes tantes enceintes, ou bien ceux qui se préparent à tomber enceintes, je les invite à se rendre au centre de santé vite commencer leur CPN pour pouvoir bénéficier du programme OESO, pour pouvoir connaître l'importance de la CPN, savoir comment préparer son accouchement. Maintenant, nous avons un plan d'accouchement qu'on commence dès le début de la CPN. Si la femme reste à la maison, elle ne pourra pas bénéficier de ces programmes-là. Donc, je les invite. Et si une femme commence la CPN, je vous invite les bilans prénatal. Il y a certains que j'ai parlé au tout premier que c'est gratuit. Et certains que vous avez payé avec votre propre argent. C'est pas enlever l'argent en même temps pour faire ton bilan prénatal. Tu peux commencer un peu. Tu as 1000 francs, tu as 2000. Tu connais déjà le coût des bilans. Donc, de temps en temps, ce que tu as à ton niveau, tu viens faire ce que tu as avec. Jusqu'à ce que tu finisses tes bilans prénatal. Et on parle des bilans. Ça ne concerne pas seulement les femmes enceintes. Tout être humain. Homme, femme, quelle qu'elle soit enceinte ou pas, nous avons le devoir de connaître notre statut, de voir comment nous allons. Même si je n'ai pas des maux de terre, rien du tout qui me pousse à aller à l'hôpital, mais je peux aller pour faire mes bilans, pour voir dans mon organisme comment ça va. Ce n'est pas être enceinte ou bien être malade seulement pour se rendre à l'hôpital pour faire ses bilans. Donc j'invite toute la population à se rendre à l'hôpital au moins une fois dans l'année pour faire son bilan, pour connaître son statut et voir comment se porte son organisme. Merci beaucoup.
3: Ce que moi j'ai ajouté, j'ai eu à parler de la prévention des signes et autres du cancer de sein. Et mes collègues ont dit, et vous-même vous savez, qu'il n'y a pas tout ça. Hein? La chimio, échographie, ma mère, tout ça, il n'y a pas ça à Mango. Donc ce que moi j'invite aux gens, vraiment la prévention est mieux que la guérison, le traitement. Parce que c'est très coûteux. Guérir d'un cancer, vraiment, bon, c'est de la chance quand même.
1: Ok, et qu'est-ce que vous avez encore à dire par rapport au remerciement ou bien quoi que ce soit? Sinon, nous allons aller directement pour la traduction en langue locale à nouveau. Oui.
3: J'invite aussi les personnes diabétiques, ceux qui ont le VIH, SIDA et l'hépatite, de bien prendre les produits parce que c'est un traitement à vie, de bien prendre les produits. C'est ce que j'ai ajouté.
1: Mm-hmm. Et pour terminer?
3: Oui. Remerciement à l'endroit des autorités du pays, le ministère de la Santé, les projets Takeda et Sécu, pour le bâtiment et le matériel. Merci à la radio, la voix de l'autre.
1: Ok, si vous n'allez pas le dire, moi je vais dire merci au directeur du district préfectoral Santé Mango, parce que c'est grâce à lui que nous vous avons reçu ici. Sinon, sans ça là, on sait que prochainement, si on vous invite là, le DPS ne va pas accepter. Donc moi je le dis, merci personnellement. Et merci également à vous qui êtes là pour nous parler de ces différentes maladies ou bien de nous faire ce bref exposé. Merci beaucoup, Monsieur Sefou.
4: Je tenais aussi à remercier nos dirigeants immédiats, le DPS de l'OTI, Monsieur Dr Bawa. Et je remercie aussi le directeur du CHP Mango, le docteur Haïté. Et je remercie également aussi le gynéco, le docteur Namoro, qui est à nos cheveux à tout le temps, à tout moment, qui est là et joignable à tout moment, surtout pour le bien de la population.
1: Okay.
4: Nous remercions aussi la population de Mango qui a l'écoute aussi, et nous espérons que nos conseils, tout ce que nous avons dit ici, sont tombés dans de bonnes oreilles.
1: Merci beaucoup, et nous allons demander à notre auditeur d'être un peu plus bref. Vous avez disons pour nous traduire. Merci
5: beaucoup. 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
2: Ok. Ce que j'aimerais ajouter, aujourd'hui nous sommes au 5 mai 2026. On parle de 5 mai 2026, on parle de la journée internationale de la sage-femme. C'est dans cette perspective qui nous a amené, nous les sages-femmes, à s'organiser pour pouvoir faire une émission à la radio pour sensibiliser la population de nos services qui sont offerts au CHP Mango. Ce n'est pas au CHP Mango seul, ceux qui sont dans les périphériques, les centres qui sont dans les villages, les centres aussi offrent des services de Wezu. Donc, je profite pour souhaiter bonne fête à toutes les sages-femmes. Merci beaucoup.
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1: Ok, merci beaucoup, chers auditeurs et auditrices. Nous sommes comme ça à la fin de votre émission Santé sur la radio communautaire La Voix de l'Oti. Retenons que le programme Ouezou est une opportunité pour les femmes enceintes de bénéficier d'un accompagnement adéquat, que la consultation prénatale est essentielle pour sauver une grossesse en toute sécurité et que le cancer du sein peut être combattu efficacement grâce au dépistage précoce et à une prise en charge rapide. N'oubliez pas, consultez régulièrement les centres de santé, suivre les conseils du personnel médical et parler ouvertement de ces sujets autour de vous peut sauver des vies. Merci de votre écoute et surtout, restez avec nous sur la radio communautaire La Voix de l'Oti. Nous avons reçu pour cette émission Mademoiselle Nassoro Fatimata, sage-femme d'État au CHP Mango, et Madame Atloban Toto, sage-femme au CHP Mango, point focal genre, et Mademoiselle Issifou Anifatou, également sage-femme au CHP Mango. Merci pour la présentation de cette émission. Vous avez Nassoro Tanko Mounirou, le chef programme de la radio Mère La Voix de l'Oti, et également Sofou alias Zola, l'enfant à 5 étoiles à la cabine technique et également à la traduction en langue locale à nos fois. Merci à tous et à toutes et bonne suite. Le programme sur la radio Mère La Voix de l'Oti. Bye bye.

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1: communiquer. L'Institut national de la statistique et des études économiques et démographiques, INSED, à l'instar des instituts nationaux de statistique des autres pays membres de l'Union économique et monétaire ouest-africaine, UMOA, réalise en collaboration avec la commission de l'UMOA et la Banque mondiale la collecte de données dans les ménages pour le compte de la première vague de la troisième édition de l'enquête harmonisée sur les conditions de vie des ménages EHCVM3. Cette opération se déroulera du mois d'avril au mois de juin 2026, soit sur une période de 3 mois sur toute l'étendue du territoire national. Les agents retenus pour cette collecte de données sont identifiés par leur t-shirt et badge à l'effigie de l'enquête EHCVM3 lors de leur passage dans les ménages. Pour la réussite de cette importante opération, dont les résultats contribueront au développement du pays, les populations des localités concernées sont priées de bien vouloir réserver un bon accueil aux agents de collecte et de leur fournir des informations de qualité qui seront traitées dans l'anonymat et la confidentialité conformément à la loi statistique en vigueur au Togo.
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0: opportunité pour les opérateurs économiques de la région des savanes. L'Organisation internationale pour les migrations, OIM, à travers le mécanisme de stabilité des États côtiers, MSEC informe les opérateurs économiques de la région des savanes qu'un appel à préqualification des fournisseurs de biens et services est lancé dans la région des savanes. Cet appel vise à constituer une base de données de prestataires qualifiés pouvant intervenir dans divers domaines, notamment travaux de construction et de réhabilitation, infrastructures communautaires, bâtiments publics, etc. Fourniture de biens et équipements, matériel informatique, mobilier, kits divers, services logistiques, transport, location de véhicules, fourniture de carburant, services de restauration et d'hôtellerie, services de communication et production média, organisation d'événements et facilitation, ateliers, formation, consultation communautaire, études, formation et assistance technique, services de traduction et d'interprétation, autres services pertinents en lien avec les activités du MSEC. Les modalités de participation ainsi que la liste des pièces à fournir sont disponibles auprès du bureau de l'OIM à Dapaon. Période d'enregistrement des fournisseurs du 8 au 12 juin 2026. L'OIM encourage particulièrement la participation des entreprises locales respectant les principes de transparence, d'éthique et de qualité. Pour toute information complémentaire, veuillez contacter le bureau de l'OIM à Dapaon au quartier Nassablé, Maison Campor, à 200 mètres avant SOS Village d'Enfants, ou envoyez au mail à csssmsuppplichain@iom.int ou appelez le plus 228 90 72 58 00 ou le 92 42 12
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0: toute sa vie spirituelle se vit dans cette grande foi et qu'il exprime admirablement dans ses chants. Vous savez qu'il chante beaucoup, et bien, et très bien même.
1: Il est vraiment rigoureux dans le travail.
2: C'est un homme très pondéré, un homme très calme et très simple.
3: C'est quelqu'un qui est très calme et qui a un sens très profond du respect de l'être humain.
4: D'abord, la clarté de sa pensée qui me frappe toujours, l'intelligence, mais claire, il sent bien dire bien les choses, sa sobriété, sa simplicité et sa capacité d'accueil et d'écoute des gens. Très ouvert, c'est très bien écouté.
5: J'ai été fasciné, très frappé par la pertinence de ses réflexions, par son ouverture et sa connaissance de cette thématique qui était assez nouvelle pour nous tous, le concept de la justice transitionnelle et dans lequel le Togo s'est engagé.
6: Je suis Monseigneur Nicodème Bariga, évêque d'Atapame et au Togo depuis mars 2008. J'étais encore enfant et un jour on apprend comme ça qu'il y avait un coup de tonnerre qui a tué un enfant, et quand on a cherché à savoir, on a dit ah, c'est parce que ses compagnons sont allés faire des, je sais pas comment, le vendre à des fétiches. Il dit ah bon, pourquoi? On a dit mais parce qu'il était le premier de la classe. Alors comme j'aimais beaucoup travailler, il dit ah, si c'est ça, je ne veux plus aller à l'école. Et puis j'ai appris qu'il y a un séminaire, on m'a expliqué que c'est ceux qui se préparent à devenir prêtre. Il dit alors là, on ne peut pas faire des méchancetés. Donc c'est peut-être un besoin de sécurité qui m'a conduit aux portes du séminaire. Mais par la suite, une fois qu'on est là, on découvre ce qu'est le service de Dieu. Et c'est ça qui a été prioritaire dans ma vie. C'est-à-dire, Dieu a besoin de certaines personnes pour se révéler aux autres, pour être vis-à-vis de ceux-là, sa voix, ses mains et son cœur. C'est cela qui m'a décidé à devenir prêtre. J'avoue que dans mes études, il y a eu beaucoup de facilité. Et bon, un peu naïvement, je me demandais comment certains pouvaient avoir autant de difficultés que cela. Et c'était un don de Dieu. Et à l'école primaire comme au secondaire ou à l'université, j'avais une certaine facilité. Si c'est ce que vous appelez être brillant, peut-être qu'au-delà des mots, c'est peut-être la réalité. Et la lecture contribue à former, à enrichir, à donner une certaine culture et une discipline également dans la manière dont on appréhende après le reste des études.
5: Monseigneur Nicodème Bariga Bénissant a eu une scolarité exemplaire. Quand il s'amuse avec vous, il connaît déjà sa leçon. Et vous pouvez vous coucher très tard, vous pouvez vous amuser comme vous voulez. Quand vous allez en classe et qu'on fait un devoir, sachez que vous ne l'atteindrez pas.
0: On a fait l'école primaire dans la même période, mais il était brillant. Et je crois que tous ceux qui le connaissent témoigneront qu'il est brillant et qu'il mérite. Et moi, je suis même fière qu'on puisse proposer à la jeunesse, un tel homme, qui n'est pas seulement un homme brillant dans une société, ou bien à la tête d'une entreprise, ou à la tête d'une banque, mais que la jeunesse sache aussi que les gens brillants se donnent à Dieu. Les gens brillants peuvent laisser tout ce qu'ils peuvent avoir comme avantage, richesse, matériel, et tout ce qui peut avoir comme avantage pour se donner à Dieu et être aussi efficace que lui.
1: J'ai assisté, on était ensemble à New York dans une de nos missions. Il a célébré la messe en anglais. Et je lui disais qu'il y a plus d'hispaniques là-bas. Il disait que s'il avait su, il aurait fait ça en espagnol. Donc, il maniait toutes les langues.
2: Là où il est, ce n'est pas une improvisation. Ça veut dire qu'il a travaillé effectivement. Il s'est mis sur les bancs et il a compris que pour être quelque chose, il faut travailler, il faut étudier. Donc, la jeunesse qui veut le prendre au modèle doit faire en sorte que eux aussi, et elle aussi, elle puisse être studieuse. Cette jeunesse doit être studieuse pour pouvoir parcourir les échelons et puis surtout obtenir les diplômes nécessaires et aller loin dans les études, comme lui.
6: Un élève ne peut pas briller si son professeur lui-même, il a des limites, il a des carences. Donc il faut renforcer les capacités des professeurs eux-mêmes et mettre à la disposition de ces élèves des outils pédagogiques qui puissent les aider à pouvoir enseigner, à pouvoir étudier plutôt. Et puis le contexte dans lequel nous vivons, il faut un peu de rigueur. Il y a tellement de dissipation, tellement de choses qui sollicitent l'attention des élèves qu'il est difficile de se concentrer. Donc, c'est en réunissant un peu tous ces facteurs-là qu'on peut aider l'élève à tenter d'aller en séance. En réalité, Mgr Bariga est comme cet élève, cet écolier qui l'admire, qui m'admire. Je lui dirais tout simplement d'avoir beaucoup de rigueur, d'apprendre à étudier et d'être persévérant dans la manière dont il acquiert donc progressivement ses connaissances et ses compétences. Un jour, il sera plus que Mgr Bariga. C'est de découvrir ce qu'il est. Parce que c'est à partir de nos capacités que nous pouvons nous construire réellement. Ensuite, lorsqu'on prend un modèle, on imagine qu'il a peut-être des potentialités extraordinaires. La lecture est fondamentale dans la vie. Et il ne faut pas attendre d'abord d'arriver à un âge adulte avant de commencer à lire. J'ai eu la chance de recevoir cette éducation à la lecture dès mon jeune âge. Mon papa avait une bibliothèque. Il tenait beaucoup à ce qu'on lise. Et on lisait beaucoup. Je me rappelle, j'avais à peine 9-10 ans, lorsque à l'école primaire au CM2, nous avons reçu un prix d'excellence. Et le livre qui m'avait été donné, c'est de Dale Carnegie, « Comment se faire des amis ?» Devinez, ça ne correspondait pas à mon âge. Mais je l'ai dévoré, parce que cela m'intéressait tellement. La lecture est fondamentale. Non seulement pour la maîtrise d'une langue...
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Fidèle auditeur, auditrice de la radio communautaire La Voix de l'OTI, mesdames et messieurs, bonsoir à vous toutes et à vous tous qui nous suivez actuellement sur la chaîne mère de l'OTI et bienvenue à l'heure de l'émission Lecture pour tous. 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

Fidèle auditeur, auditrice, mesdames, mademoiselles et messieurs, en ce jeudi 21 mai 2026, nous poursuivons notre aventure de découverte toujours avec l'œuvre intitulée Nahuir de l'auteur Kofi Boko. Nahuir, un roman donc, qui nous présente l'histoire d'un exilé Bassari du nom de Nahuir, avec sa femme Anna, dans une ville nommée Yemville. Nahuir, issu d'un clan princier et bien instruit, il a été obligé de quitter très tôt son royaume pour fuir les siens dans des affaires de liquidation de leur héritage. Dans leur nouvelle ville, Yemville, le couple Nahuir gagne un enfant qu'ils vont nommer Na, avec la complicité d'un médecin nommé Zahir, dans des conditions qui vont les rattraper plus tard. Le fils de Nahuir découvre donc le secret et part à la mission de rétablir la vérité. Le ménage de Nahuir, la famille Nahuir, va connaître beaucoup de problèmes, beaucoup de vents violents, mais aussi des moments de surprise, de joie.

Et donc, fidèle auditeur, auditrice, hier, dans notre aventure de découverte, nous nous étions arrêtés à la page 55. Aujourd'hui, nous allons poursuivre avec un nouveau titre intitulé « Entre Londres et Lyon » à partir donc de la page 56. Restez avec nous pour la suite donc de cette belle aventure de découverte. Nous rappelons, mesdames et messieurs, que vous avez la possibilité de participer dans cette émission en envoyant donc vos SMS sur le numéro 90 49 60 60 ou des messages WhatsApp sur le numéro 90 49 60 60. Donc, un seul canal, le 90 49 60 60 pour vos messages simples SMS et les messages WhatsApp. Nous rappelons que ceux qui ne peuvent pas écrire ont la possibilité, mesdames et messieurs, de nous envoyer des messages de façon vocale. Vous avez la possibilité de nous envoyer des messages vocaux pour que nous puissions les faire passer. Et soyez donc sûr que vous parlez à haute voix. Et donc, mesdames et messieurs, nous poursuivons donc en ce jour notre aventure de découverte, toujours avec l'œuvre intitulée « Nawir » de l'auteur Kofi Boko, page 56, titre « Entre Londres et Lyon ».

Suite de l'aventure de découverte de l'œuvre intitulée Nahuir. Un conducteur de taxi-moto avait traité un homme à bord d'une voiture de classe de volaille de Dieu. C'était Zahir, un docteur, chef de la pédiatrie à l'hôpital de l'Espérance. Ce jeune pédiatre était bien né, mais peu enclin aux valeurs humaines. Pour lui, toutes les créances doivent être remboursées. On avait appris de sources sûres, mais confusément concordantes, qu'il était né dans les airs. Il avait vécu dans les airs entre Londres et Lyon. Il racontait à ses proches que c'était le boulot, ce métier de guérisseur d'enfants qu'il avait descendu à Yemville. Une fois sur terre, il était tombé dans la toile des grandes passions. L'amour des belles dames lui appartenait. L'amour des belles voitures lui appartenait. L'amour des grands parfums aussi. Ses désirs vivaient sans frontières. Il se donnait tous les moyens. Il se payait tous les luxes. Sacré Zahir. Il faisait partie des âmes qui savent sévir sans jamais servir. C'est peut-être là son premier défaut. Il voyageait de temps en temps. Il faisait parfois le tour de la terre avant de rentrer à la maison pour le dîner. Il avait abandonné sa première femme dont il avait eu un môme pour incertitude de bonne origine. Quant à la deuxième, c'était pour des raisons de convenance personnelle après 19 jours de lit conjugal. À cette époque-là, il habitait la villa UB12 de la cité de Boïcan. Il avait pris le nom d'Hippolyte, mais aux yeux de Dieu et des hommes, ce n'était qu'un odieux hypocrite. Il avait toujours nié et caché qu'il était le fruit d'un mariage incestueux. Il semblait vivre dans une générosité qui jette le bénéficiaire le lendemain sur le chemin de l'usurier. Il faisait boire jusqu'à la lie à son adversaire la pure sève de la vengeance.

Il avait toujours nié et caché qu'il était le fruit d'un mariage incestueux. Il semblait vivre dans une générosité qui jette le bénéficiaire le lendemain sur le chemin de l'usurier. Il faisait boire jusqu'à la lie à son adversaire la pure sève de la vengeance. Il traînait un accent québécois et un crâne de portefeuille. Apparemment, il portait les stigmates des descendants des Arthrides. Avec la même impiété, il collectait les efforts pour rassembler les matériaux de la parfaite trahison. Son quotidien compilait les soupçons. Son visage exposait une devise : il faut vaincre. Il traînait la vie dans des conditions peu orthodoxes. Il était toujours fier. Tel dans un roman noir, il soumettait sa vie non à la raison, mais à l'instinct. Il imprimait souvent à ses actes un certain amoralisme, une dérision, un sentiment de pessimisme, où le suspense atteignait une certaine saturation, comme dans le film « J'irai cracher sur vos tombes » de Boris Vian. Une fuite émotive le guidait. Il savait que dans la vie, chacun cherche à gagner. C'est l'ordre normal de la vie. C'est bien ça. C'est comme si on a fini de défoncer la morale. On prend la place des autres, on sert à la masse une exclusivité. Les naïfs au visage nubile exulteront toujours de joie. C'est que la honte a été depuis excisée, a été beaucoup excisée. Tout s'excite pour rien à Yemville. Zahir savait que les discours pleuvront. Or, le vin servi a été depuis pollué. Excédé, les farouches disjonctent la comptabilité générale. C'est la disgrâce généralisée. Il ne faut pas laisser faire, dira-t-on dans le rang de la foule. On nous voit sur satellite, dira-t-on encore dans la même foule. Zahir s'en foutait. Qui voit qui dans la vie? Le printemps arabe est-il noir ou jaune? Le bobo syrien est-il ivoirien? Téhéran n'a pas encore fini sa longue marche. Tombouctou pleure seul encore ses précieuses archives. Lampedusa n'a pas encore sifflé la fin de la fin des téméraires. L'hypocrisie humaine. Zahir savait se méfier des clichés. Il savait que même si la tonsure ne fait pas le clair, il vaut mieux s'acheter le ton qui impose le respect. Ainsi, adorait-il le langage, surtout diplomatique, qui s'est caressé dans le sens du poil. Ce qu'il ignorait peut-être était que dans la vie, il est des requêtes qui dépassent de loin. Demander la tête de Jean-Baptiste, pas grave. Quelqu'un avait même dit qu'il n'hésiterait pas à donner la langue de sa propre mère si celle-ci s'avérait être la solution de son bonheur. Le temps changera-t-il un jour ?

Chapitre suivant, un chant nouveau. Nawir s'apprêtait à aller à son deuxième rendez-vous quand sonna son portable. Une voix féminine l'informa du voyage du directeur général de la SGC. Il comprit que la vie n'est pas un simple combat, mais un combat stratégique. Lorsque les pas ne permettent plus d'avancer, il faut changer de tactique. À Yemville, on le savait. Lorsque l'ancienne corde est pourrie, il faut surtout éviter d'y tisser la nouvelle. Il est temps de refuser que tel père donne tel fils. Il est tard pour l'oiseau de voler avec ceux de son plumage, car l'apparence est bien trompeuse. C'est même certain. C'est confirmé à Yemville. Il faut dire aux élèves que le maître apparaîtra quand ils seront prêts. Chacun doit apprêter son miroir. Chacune doit balayer et entretenir la devanture de sa maison. L'heure est grave. Le tam-tam qui résonne entonne un chant nouveau, celui de la reconquête. De l'aube au soir, de la nuit à la lueur du jour, il résonne dans le silence du vent, dans la tendresse de l'eau, dans le crépitement du feu et surtout dans le grondement de la terre. Les premiers hommes et les premières femmes sont partis à l'heure des tourterelles. Les autres sont en partance. Et Yemville cherche son tambourineur. Silence! Le coq a beau chanter, le jour ne s'est pas encore éveillé. Les femmes se sont réveillées pour que le bon vin soit prêt. Les hommes encore debout perdront-ils le courage? Nawir fit un bon chemin, peut-être avec l'idée de voler dans les airs. L'âne poussera des ailes. Personne ne pourra démentir, le champ est nouveau. Mais le champ a été pollué. Les idées sont créatrices de monde. Nawir, dans sa balade, fut témoin des choses agréables. Un ciel bleu azur, dans une nostalgie des espèces disparues, le ciel vivait. Un aigle sans grande aile croisa un lion sans crinière. Les deux se fondirent dans la gueule d'un dinosaure famélique, amour des êtres. Chose éphémère, ville vie qui mérite de nouveaux qualificatifs. Chose éphémère, comme un soir de spectacle et de plaisir gratuit. Un vent complice, le ciel de Yemville est un vrai tableau. Nawir subissait et suivait les nuages plus loin. Un serpent se mordit la queue pour devenir un coq sans camail. Il était sans crête. Chose éphémère, souvenir d'enfance, et le ciel les avala tous. Il les vomit quelques minutes plus tard. Rien n'était à craindre. Le ciel de Yemville, le généreux, un voilier sans armoirie, descendit dans un coin peu lugubre. Au loin, les firmaments dessinaient le pays des grands sans gangs. Sur un trône plus petit que la durée de la dynastie, le voilier sembla. Sur un trône plus petit que la durée de la dynastie, le voilier sombra dans une maison gardée par deux mains silencieuses. Chose éphémère, l'ensemble prit la forme d'une langouste blottie sous une mangrove sans feuillage. Chose éphémère, le ciel cracha un nouveau-né à l'apparence d'un vieil homme à la canne courte à sa taille. Chose éphémère, elles se suivirent, puis le ciel les avala encore. Des nuages en coton blanc se révoltèrent, ils envahirent le reste. La colère, on eût dit, s'installa.
Le noir les enveloppa dans sa toile, chose éphémère. La température monta en signe de protestation. Elle colonisa pour un temps le ciel et la pluie s'abattit sur Yemville. Nahuir trouva abri dans un lieu magique, une forge. Le décor était artistiquement à nouveau, quelque peu bâoulé. Un vieux tronc d'arbre emprisonnait sur sa poitrine deux piquets en fer. La complicité des deux agents permettait de façonner le fer et faire ainsi un monde. Juste à côté, gisait un vieux mortier qui, fatigué de servir les ingrats de Yemville, avait décidé de vivre renversé. La forge était coiffée d'un vieux toit qui laissait chaque jour entrer gratuitement le soleil. Un tabouret à trois pieds jouait au milieu. Le capitaine des secrets de la forge. Le monde doit toujours tourner. C'était pour cela qu'une vieille roue de moto, sans marque, fatiguée, elle aussi de rouler, sans jamais arriver à destination, avait choisi de maintenir en vie le feu du miracle avec l'aide d'une vieille peau de bête anonyme. Nahuir avait pu remarquer que la vie n'est que recyclage et recomposition. Quelqu'un prend un objet, il s'en sert, s'en débarrasse. Un autre reprend le même objet, s'en sert, puis s'en débarrasse à son tour. En réalité, le neuf ancien ou l'ancien neuf traduit la marche dans le temps des hommes et des femmes sur la terre. Aucun doute, l'utilité d'une chose découle de l'esprit et de la nécessité de celui ou celle qui en fait usage dans le grand cycle de la vie des choses ou des êtres. Nahuir s'en était rendu compte.

Titre suivant, c'est du gâchis, le vrai comme au banquet du monde moderne. Le jubilé avait commencé un vendredi. Personne n'avait expliqué pourquoi. Les timides n'avaient pu répondre. Ceux que les lâches avaient convaincus avaient voulu tricher sur le temps. Comme dans une maison de retraite, une ronde table, un début de couvert, des soins enfantins, puis un son lourd, le jubilé. Une fillette sans sein sortie dans la cour, une piscine orpheline gisait là. Une vieille femme en retard sur elle-même et sur sa génération courut traverser la cour. Un bon présage avait-on dit. Quelques minutes après, deux colombes victimes de leur amour refoulé vinrent se poser sur la table dressée. Pas ici, non, pas dans cette cour. Entendait-on au loin? Tous avaient compris qu'on avait refusé. Ils avaient refusé. La fête n'aura pas lieu. L'itinéraire envisagé n'était pas approprié. Pourtant, c'était bien convenu. Les morts, leur mémoire, doivent être honorés. Ils avaient rejeté le rouge et le noir. Le Stendhal, le blanc autorisé, suffira pas. Comme si à Yemville, la vie était décrétée. Les contradictions fulgurantes finissent toujours par émouvoir les justes. Dans leur tourment, ceux qui subissent perdent la logique des chaussées. Et les boulevards deviennent obscurs. Les cœurs meurtris pêchent au sourire. Les ventres orphelins trébuchent. C'est la lutte pour les places. C'est aussi la déraison en dérision. Le tout forme un tour. Le tout forme une tour, un labyrinthe. Le tout forme une tour, un labyrinthe dont n'en sort vivant que le tricheur. Lorsqu'on manque d'ingrédients, on n'imagine pas un festin. Ou alors, qui perd le goût dédaigne la bonne cuisine. C'est bien connu. Qui substitue un coq au veau change la saveur du festin. Le tréma n'est guère un cri aigu. Honte à qui se prend pour propriétaire de toutes les choses. Il y a bien une limite à toute chose, et toute chose même infinie se limite à la raison. Ils reviendront bredouilles, ils célébreront en fin de compte et nul doute. Le deuil m'a traqué dans cette cour sans soleil. Rouge ou noir, noir ou rouge, blanc, blanc, c'est la même chose. Au fond des choses, qui convertit la peine trouve la joie. Mais qui fausse la joie se triche. Quelqu'un avait bien parlé. Il avait parlé de corrompu. Fébrilement, un autre, un abruti en gros nez, et pendant avait ri. Le premier se sentit contrarié. L'ensemble avait résonné dans un bourdonnement d'insolents. Remue-ménage, puis un instant après, c'était du gâchis, le vrai. C'était l'heure de rentrer à la maison, à défaut de faire mieux. Il faut souvent laisser faire celui qui veut faire la fête. Est intelligent celui qui invite ses fossoyeurs à son anniversaire. Ni les contorsions, ni les distorsions n'alertèrent le juste attentionné. À défaut, il faut s'essayer. Le mieux, c'était de rentrer à la maison. Ils savent utiliser les mots noirs de mauvais augure, de nuit, de sang, de pleurs et de deuil. Jamais ils n'ont eu de bonnes inspirations. Rien d'étonnant à tout cela. Souvent, quand on entend le Messie, c'est comme cela. C'était plutôt l'heure de rentrer à la maison.

fidèles auditeurs, auditrices de la radio communautaire La Voix de l'OTI, mesdames, mesdemoiselles et messieurs, nous voici à la fin de cette séquence de découverte de ce jour de l'œuvre intitulée Nahuir de l'auteur Kofi Boko. Mesdames et messieurs, nous avons poursuivi donc cette aventure en ce jour. Nous allons nous arrêter ici et nous donner rendez-vous à partir de demain, même heure et même fréquence, pour la suite de notre aventure de découverte de l'œuvre de l'auteur Kofi Boko intitulée Nahuir.

Et donc, en ce jour, le message que nous avons reçu nous vient de Monsieur Bonso, enseignant au lycée technique de Mango, qui dit ceci: Bonjour à la voix de Loti et salut au présentateur. Merci. Merci pour l'émission Lecture pour tous. Nous pensons que l'homme ne doit pas rester dans son confort et dormir sur son laurier. Il doit toujours chercher à avancer dans la vie en cherchant à être plus meilleur que ses parents. Mais le constat est amer aujourd'hui chez beaucoup qui se contentent de leur situation actuelle et parfois même détruisent le peu d'héritage laissé par leurs parents. Nous devons donc réfléchir et changer de mentalité. Il est temps que l'Afrique évolue plus qu'hier. Merci beaucoup à vous, Monsieur Bonso, enseignant au lycée technique de Mango, pour ce message qui résume toute la séquence de ce jour. Nous vous disons un sincère merci pour votre fidélité d'écoute. Ce que nous pouvons retenir du message de Monsieur Bonso, c'est que l'homme ne doit jamais se contenter du peu qu'il a. Il doit toujours lutter jour et nuit pour améliorer sa situation et faire l'effort de dépasser le petit héritage que ses parents lui réservent. Le second message nous vient de Monsieur Christophe qui dit: Bonsoir à la radio et à tous les auditeurs. Merci à vous, Monsieur Frédéric, pour l'émission Lecture pour tous. Le message est signé Monsieur Christophe depuis le Bénin dans le département de la Takora. Merci à vous, Monsieur Christophe, et bien des choses à tous ceux qui suivent l'émission Lecture pour tous autour de votre poste récepteur dans le Bénin. Monsieur Christophe nous fait une proposition de roman qui n'est pas encore arrivée. Nous vous donnerons donc le titre que Monsieur Christophe nous propose et nous verrons si nous avons la possibilité de nous lancer dans cette aventure de découverte qu'il nous propose juste après avoir terminé l'aventure de découverte avec l'œuvre de l'auteur togolais Koffi Boko intitulée Nahuir. D'avance, nous disons merci à Monsieur Christophe pour sa proposition d'œuvre.

Voilà donc, mesdames et messieurs, en ce jour, voici les quelques messages que nous avons reçus en ce jour. Nous continuons donc d'espérer la proposition de roman de Monsieur Christophe. Et dès que ça sera disponible, nous vous ferons donc part de cette proposition. Mesdames et messieurs, nous vous disons merci pour votre fidélité d'écoute sur la chaîne Mère de Loti et surtout pour votre fidélité d'écoute dans l'émission Lecture pour tous. Nous allons donc nous donner rendez-vous demain, même heure et même fréquence pour la suite de notre aventure de découverte. Mesdames et messieurs, nous comptons toujours sur vous et nous savons que vous êtes toujours à l'écoute de l'émission Lecture pour tous. Voilà pourquoi nous vous disons toujours merci pour cette fidélité d'écoute sans cesse renouvelée en la chaîne Mère de Lotier et surtout dans l'émission Lecture pour tous. Tout au long de cette émission, l'équipe qui vous a accompagné, mesdames et messieurs, était composée comme suit: à la direction de cette radio, monsieur Idrissou Hamidou, à la programmation et à la mise en onde, monsieur Nassoro Tanko Moniru, et à la présentation de l'émission Frédéric Combogle. Mesdames et messieurs, une fois encore, nous vous disons merci pour votre fidélité d'écoute. Et nous pouvons donc terminer cette phrase de Victor Hugo qui disait: un livre est quelqu'un. Ne vous fiez pas, un livre est un engrenage. Et à Jacques-Henri de nous dire: un bon livre est un bon ami. Et donc, nous avons tous et chaque temps, nous avons de bons amis qui nous accompagnent donc dans nos aventures de découverte. Mesdames et messieurs, lire, c'est s'instruire. Étant même assis derrière vos postes récepteurs, nous nous instruisons. Et pour cela, nous vous disons merci. Voilà donc, mesdames et messieurs, c'est à la fin, nous sommes à la fin donc de cette émission de ce jour. Nous vous disons merci pour votre fidélité d'écoute et rendez-vous demain, même heure et même fréquence. D'ici là, portez-vous bien et ne l'oublions pas, partout où nous sommes, soyons toujours des artisans de paix. Au revoir et à la prochaine. Ah, nous vous faisons donc l'œuvre que Monsieur Christophe nous propose est intitulée Lettre à la jeunesse africaine de l'auteur Ibrahima Théo Lame. Nous disons donc merci à Monsieur Christophe et nous allons donc soumettre ça à la direction de la radio La Voix de Loti. Dès que c'est validé, nous mettrons ça au programme de la découverte. Merci à vous toutes et à vous tous pour tout ce que vous faites pour l'avancement et pour l'évolution de l'émission Lecture pour tous. Au revoir et à la prochaine.

C'est une version pour faire un peu la peinture de l'hypocrisie humaine. Trop d'hypocrites autour de nous.

Les relations humaines sont entachées de trop de négativité. Il y en a qui vont manger, boire et faire tout avec vous. Et l'instant d'après, ils vont dire des saletés sur vous. Il y en a qui sont avec vous juste pour des intérêts. Et aujourd'hui, on se demande s'il y a la sincérité dans l'amitié. Les vrais amis, c'est ceux-là qui pouvaient donner leur vie pour leur prochain. Mais aujourd'hui, c'est toujours guidé. Et aujourd'hui, il y en a qui vont crier votre nom parce que vous avez de l'argent ou quelque chose à leur donner. Mais dès le moment où vous n'avez plus rien, tout le monde vous fuit. Mais Dieu ne nous fuira jamais. Raison pour laquelle on te dit que même si tout le monde te laisse tomber, sache que Dieu est toujours là. Il y a aujourd'hui des gens qui avaient de la fortune et se retrouvent du jour au lendemain sans rien. Et du coup, ils n'ont plus d'amis. Il y en a qui ont été abandonnés par leurs femmes, par tous leurs amis. C'est des moments certainement difficiles. Il y en a qui ne supportent pas, qui tombent dans l'alcool, dans la drogue. Il y en a qui vont jusqu'à se suicider. Mais sachement que tout ce que Dieu fait est bon et prend toujours la vie du bon côté. Prend la vie en philosophe. Hold the cup fit avec Robin Estamal et Berhan Selassie qui te parlait de l'hypocrisie de l'homme envers son prochain. Et juste après lui, on va retrouver Joseph Hill qui rend un hommage vibrant à Bob Marley à travers la version Listen to This. Brother Bob Marley.

Brother Bob Marley. Un hommage rendu à Bob Marley à travers la version avec Joseph Hill. Sa mort a été ressentie en Amérique. Mais en Jamaïque, nous l'avons senti plus. Oui, parce qu'il était un héros national. Nous avons senti sa mort. Nous l'avons ressenti en Europe. Partout dans le monde. Et les Rastaman le ressentent plus parce qu'ils ont perdu le roi du reggae.

0: Brother Bob Marley, rest in peace.
1: Oh, my dear beloved friend, Brother Bob Marley.
0: Combattant de la liberté, la voix des sans-voix, qui avait à sa charge quotidienne plus de 4000 personnes. C'est ça un leader. Un leader qui se soucie de son peuple.
1: Yes, Brother Bob Marley.
0: Et pour que tu comprennes de façon claire, c'est pour te dire que Bob Marley nourrissait par jour plus de 4000 personnes en Jamaïque. Et je te dis bien par jour, plus de 4000 personnes. Alors, quoi de plus normal que le lui rendre un hommage vibrant? Une version que je dédie à tous les guerriers, toutes les guerrières. Pour te dire que la vie, elle est faite de haut et de bas. Yeah. Si la première fois, ça n'a pas marché, il faut réessayer, man. Ne baisse pas les bras.

Allez, lève-toi, réveille-toi, man. Parce qu'aujourd'hui pourrait être ton jour de chance. Et sur les larmes de tes yeux, parce que tu peux y arriver si tu essaies.

Et même ce sont les échecs qui font la vie. Et la grandeur d'un homme se reconnaît. Quand tu tombes, il faut savoir te relever. Même si aujourd'hui ça n'a pas marché, dis-toi qu'un de ces jours ça ira. Et ne jamais baisser les bras, ce doit être ta devise, man. Est-ce que tu es prêt? Guerrier, est-ce que tu es prêt? Guerrière, est-ce que tu es prête? Are you ready?

Are you ready to trot down in a Babylon? You gotta make your decision now that you're young and strong. Allez, man, il faut que tu prennes la décision pendant que t'es jeune et que t'as beaucoup de force. Ne laisse pas le temps passer, parce que le temps passé, tu ne pourras pas le rattraper, man. C'est maintenant ou jamais que tu dois te décider. Allez, une version à tous les guerriers, toutes les guerrières, get up, stand up. Allez, man. À toutes les guerrières, get up, stand up. Levez-vous pour vos droits. Stand up for your... Ça ne viendra pas du ciel. Get up, stand up. Nous avons tous droit au bonheur. Stand up for your... La justice, l'égalité de droit. Get up, stand up. Stand up for your right. Get up, stand up. C'est un cri militant.

Beaucoup de gens pensent que Dieu viendra du ciel et tout nettoyer. Mais si tu sais la valeur réelle de la vie, tu vas te lever et te battre pour tes droits. Nous ne devons pas baisser les bras. Nous devons lutter pour avoir beaucoup plus de démocratie en Afrique, dans nos pays.

Aleman. Chaque fois que tu as ta brosse à dents dans ta bouche, dis-toi que tu dois être un guerrier. Tu dois lutter pour plus de justice, d'égalité. Ils n'ont pas le droit de prendre en otage notre avenir. Ils n'ont pas le droit de prendre en otage l'avenir de toute une jeunesse. Oui, man. Get Up, Stand Up, version dédiée à toutes les guerrières, à tous les guerriers. C'est sur la version Roots Rock Reggae. C'est tous les vendredis 20h-22h avec Aymon Samskalouja. Et bien cette fois-ci, on va retrouver Alpha Blondie. Alpha Blondie qui vient avec la version, une version un peu autobiographique, on dirait une version autobiographique, à travers la version Heal Me. Qui est-ce qui peut m'apporter secours? Qui est-ce qui peut m'apporter soin? Oui, le soleil m'a brûlé. La pluie m'a battu. Mes amis m'ont traité de fou, d'imbécile, de vaut rien, de tout ce qu'ils ont voulu. Mais aujourd'hui, Dieu fait briller sa lumière sur moi, et c'est ça l'essentiel pour moi dans la vie. Il met la version Alpha Blondie.

Burnt, I've been burnt by the sun, wet by the rain. All my friends are leaving me now. Some are calling me bastard, some call me crazy. But forgive them, Lord, because they don't know what they're doing, what they're saying. Brûlé par le soleil, battu par la pluie. Certains de mes amis m'appellent bâtard, y'en a qui m'appellent fou. Mais Seigneur, pardonne-leur parce qu'ils ne savent pas ce qu'ils font. Allez, mon nom, on se retrouve dans quelques instants.

Et c'est ce qu'on appelle le da poète, da poetry. Avec une version, une basse qui vous entraîne. Hey!

House of the Rising Sun down in New Orleans. Mama, please the children not to do what I've done. Allez, maman, dis aux enfants de pas faire ce qu'il a fait pour se retrouver dans cet univers carcéral. La version avec Grégory. Une très belle version originale.

House of the Rising Sun down in New Orleans. Mama, please the children not to do what I've done. Allez, maman, dis aux enfants de pas faire ce qu'il a fait pour se retrouver dans cet univers carcéral. La version avec Grégory. Une très belle version originale.

Le vent souffle et la pluie qui tombe. Allez, c'est maintenant que tu dois faire ton choix. Tu dois faire ton choix avant que la lumière de ta bougie ne s'éteigne. Allez, viens, je vois les ennemis autour de toi. Je les vois qui veulent semer la division en toi. Ils veulent te dévorer. C'est pour te dire que chaque fois que tu as un choix à faire dans la vie, il y en a qui seront toujours là pour te divertir l'esprit. Et très souvent en amour, lorsque ton cœur y bat pour quelqu'un ou pour quelqu'une, on dira du tout, du n'importe quoi, juste pour vous séparer, pour vous diviser. Mais Dieu, seul Dieu, seul Dieu sait. Allez, garde courage ma soeur, garde courage mon frère. Parce que le mariage, c'est pas du tout facile. It's not easy, la version avec Philippe Lakidoubé. Lord of mercy. J'aimerais bien savoir pourquoi il y a tant de divisions dans les couples. Pourquoi il y a tant de divorces. Quand deux personnes qui se sont jurées amour, fidélité et tout se retrouvent à se donner des coups de poing, ça fait si mal, c'est regrettable. Et je me rappelle ce jour où j'ai dit à maman, je vais bientôt me marier. Et de l'autre côté du téléphone, je pouvais entendre maman avec un sourire et qui me demanda, maman me demanda, est-ce que mon fils, est-ce que tu as pris le temps de la connaître? Et j'ai dit, maman, elle est la meilleure. Et aujourd'hui, ça me fait si mal de repartir vers maman et lui dire, maman, je vais bientôt divorcer. Je vais bientôt divorcer parce que maman, le choix que j'ai fait n'a pas marché. Oui. Et ça me fait si mal, maman. It hurt me so, maman. Le choix que j'ai fait, maman, n'a pas marché comme je l'aurais souhaité. Oh. Et maman me dit, oui, mon fils, c'est pas facile. C'est pas facile de comprendre le mariage, la vie, mais j'espère que tu t'y mettras. J'espère que tu t'en sortiras et tu seras heureux un autre jour. C'est pas facile, mon petit. C'est pas facile de comprendre. Mais j'espère que tu comprendras et tu seras heureux un autre jour. Je me souviens à l'église, quand le prêtre lisait la Bible, tu étais si belle et si innocente. Mais je ne savais pas que derrière cette beauté se cachait la réalité qui allait me détruire. Tu étais si belle mais un vilain caractère. Le choix que j'ai fait n'a pas marché.

Seule l'humilité doit nous guider dans notre vie. Et pour toutes les offenses commises, nous devons être prêts à demander pardon, à accepter le pardon. Je me rappelle quand je te tenais par les mains, le prêtre qui lisait les bonnes paroles de l'Évangile. Mais peut-être que tout ce que disait le prêtre était des choses qui n'étaient pas en toi. Et maintenant je comprends ce proverbe qui dit, ce proverbe qui dit que les belles femmes sont toujours un jouet pour les autres hommes. Oui. La belle femme est toujours un jouet pour un autre homme. Parce qu'elle se croit belle, elle pense qu'elle peut finir avec tous les hommes. Alors maman, le choix que j'ai fait n'a pas marché.

cricket. Bah, allez, man, on ne prend pas la vie seulement du côté négatif. On te dit que la vie est faite de haut et de bas. Un de perdu, deux de gagné. Et la vie continue. I've got you, baby. Et si elle est à côté de toi, dis-lui,

I've got you baby. Et de toutes les façons, l'amour véritable, ça existe, quels que soient les coups bas. Il faut y croire. Il y aura toujours quelqu'un ou quelqu'une pour vous rendre heureux.

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16h passées de 28 minutes. Mesdames et messieurs, chers amis, fidèles auditeurs de la fréquence 104.5, appelez-moi Tanko Muniro depuis 10h, temps universel. Et c'est à partir de 17h que Tanko Muniro vous dira au revoir tout en espérant. Vous retrouvez demain à partir de 5h pour l'ouverture de la radio mère, la 104.5.

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1: Mais c'est comme ça que nous allons évoluer avec Relax, N. Cowboy et le roi David. Jusqu'à 17h. Et peut-être c'est à partir de 17h qu'une nouvelle équipe se mettra en place pour vous tenir compagnie jusqu'à 20h temps universel. Bonne position de relax encore pour faire plaisir.

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17h31, mesdames, messieurs, fidèles amis, auditeurs de la fréquence radio communautaire La Voix de l'Otier, mettant de Sansani Mango, heureux de vous savoir nombreux à l'écoute des programmes de la radio FM, la 104.5 MHz. En votre compagnie depuis 17h temps universel, monsieur Idriss Ouami dans la direction. On a sur le temps communiqué la programmation Kossi Chifou, le Benjamin alias Kaibé de la radio communautaire La Voix de l'Oti. Je vais vous entretenir musicalement jusqu'à 20h après le passage de nos communiqués en langue locale à nous fois 19h. Mesdames, messieurs, donc je vous dirai bye bye, au revoir à partir de 20h temps universel. Sur ce, nous allons devoir changer de tempo musical pour apprécier Daouda le sentimental. Il nous chante la mère ou la femme.

18h10, mesdames et messieurs auditeurs de la fréquence radio communautaire La Voix de l'Outil, mettant de sens animango. Ravi de vous savoir nombreux à l'écoute des programmes de la radio FM la 50.5 MHz en votre compagnie depuis 17h. Monsieur Idriss Wami de la direction, on a sur le temps qu'on ira à la programmation. Mesdames et messieurs, quant à moi, appelez-moi Kossi Sifou le Benjamin alias Kaibé, la radio communautaire La Voix de l'Outil. Mesdames et messieurs, permettez-moi, permettez-nous autant pour nous afin de vous présenter un avis.

18h11, mesdames, messieurs, comme je l'annonçais tantôt, permettez-nous afin de vous présenter un avis de perte, monsieur Touka Bala. Retraité et déclare avoir perdu un portefeuille, son portefeuille contenant et sa carte nationale d'identité, un permis de conduire, une carte et d'assurance maladie universelle, oui, et une petite somme d'argent itinéraire emprunté avant et la perte de ce portefeuille. Le Carrefour Hôtel Mango, chez un mécanicien tout près et du Carrefour, et ensuite et il s'est rendu dans une maison et tout près de l'hôtel Mango, à quelques mètres bien sûr de l'hôtel Mango. Donc c'est les itinéraires empruntés afin que le portefeuille ne soit perdu. Donc prière à toute personne qui aurait retrouvé un portefeuille contenant tous ces éléments cités de bien vouloir contacter monsieur Touka Bala au 90 02 69 40 ou le 91 55 13 58. Donc mesdames, messieurs, merci de votre compréhension et de votre fidélité d'écoute. Moi, Babaran Biasso, Radio Communautaire, la voix de l'OTTI FOM, Yang Janda Mio Gafrane, Pakia Hilabarino, Naikur Fama, Tana FOM Kere, Nankurubuka, Na Yafete, Yeninge Minuang, Yagurubiabe, Omine, Ininga, Yesu Ginafan, Nibundo, Yadena, Yakurujan Buke, Nefete, Yeninge Mu, Yirina, Yagurubie, Touka Bala. 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

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Les modalités de participation ainsi que la liste des pièces à fournir sont disponibles auprès du bureau de l'OIM à Dapaon. Période d'enregistrement des fournisseurs du 8 au 12 juin 2026. 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

Voilà, mesdames, messieurs, 20h15, un quart passé de 20h. Appelez-moi toujours Kaïbé Kossi Sifoule Benjamin. Je vais devoir vous dire au revoir d'un instant à l'autre. Mais avant de vous quitter, mesdames, messieurs, permettez une fois encore afin de vous présenter cet avis et communiquer en langue locale à nouveau. C'est un avis de réunion. Tiens-moi, Babarani, bien sûr, Radio Communautaire, la voix de l'OTT FM. Yang est sous la machine à manger à mon gaffera. Nous avons fait la démarche avec Pierre Babécon. Et Pierre Babécon, il y a un ébama là-bas. Il faut que Yeshua Issa Ousseini soit fait qu'à gauche. Issa Ousseini soit fait qu'à gauche. Il y a un catapla forme. Il y a un yenimbambe pour le catapla. Il y a un chèche. Il y a un chèche. Yeshua Issa Ousseini Befere Gauche Karamorikale. 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

0: 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Je suis ta solution. Où est-ce que tu penses me voir? 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Toute la population de Mango, je suis là pour vous. La solution de vos problèmes sont actuellement à votre porte. Est-ce que tu t'arrives à poser plusieurs questions par rapport à ta vie? Qui suis-je? Sous quel signe je suis né? Sans être trop long, je vous explique brièvement quelques sources de vos blocages. La sorcellerie. Hey, tu veux me dire qu'il n'y a pas la sorcellerie? Tu veux nier ça? Alors, la sorcellerie y est pour toujours. Tu vas à l'église. Tu changes de l'église aujourd'hui à demain. Tu es musulman. Tu ne manques pas de prier aux heures de prière. Même si tu es au service, alors tu prends ton temps facilement pour parler avec ton Dieu. Je suis d'accord avec toi. Mais depuis ce temps, est-ce que tu arrives à trouver une solution? La sorcellerie a une administration éternelle comme les administrations de la fonction publique. Même si celui qui a envoyé ton dossier ne vit plus, mon frère, ma soeur, ton dossier est là. Et ils vont traiter ça chaque fois et toutes les fois. Maintenant que tu es en train de recevoir ma voix chez toi maintenant, alors il faut commencer par dire, la sorcellerie est nulle. Et tu peux avoir la négation sur ta vie à partir de maintenant et pour toujours. Tes sources de blocage, après la sorcellerie, il y a la maladie mystique ou physique. Beaucoup de maladies que tu connais, que peut-être c'est facilement naturel, je t'avoue purement et simplement qu'il y a assez de maladies, je te suppose, même la fièvre, que tu penses que les pharmaciens ou bien les docteurs peuvent traiter ça facilement, par moment, ça va dans l'envoûtement. Mais qui peut te guérir ça? C'est moi, Tobé Atieledi, parce que me voir. Il y a les problèmes de rien que tu as. Tu penses que c'est simple? Si c'est simple, depuis que tu es en train de masser ça, depuis que tu prenais des tisanes, depuis que tu prenais de la comprimée par rapport à ça, mais ça persiste, même si tu hésites. Parce que tout ce que tu as entendu à utiliser pour ça, pour avoir la solution fiable, tu as tout fait, mais zéro. Rhumatisme, c'est une maladie que ce n'est pas donné à quiconque de guérir. D'ailleurs, je peux te confirmer qu'il n'y a même pas encore des produits dans le monde de la médecine moderne qui peut guérir ça. 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Mon frère, la source de blocage provient d'assez d'endroits. Je t'ai dit tout à l'heure qu'on m'appelle Tobé Atieledi. Mais qui est Tobé Atieledi? C'est moi. Tu as entendu la voix. Tu me reçois chez toi. Tu te poses mille et une questions pour savoir qui est Tobé Atieledi. Je ne vais pas te cacher. Mais pour voir ton physique, ton spirituel, c'est un don de Dieu. C'est un don que Dieu m'a donné. Et depuis ma naissance, je ne fais que révéler des choses sur la vie des gens. Non seulement je révèle les choses, mais j'ajoute automatiquement la solution. Ce qu'il faut faire, depuis que j'étais au secondaire, arrivé au collège, je ne fais que faire des révélations, c'est-à-dire fais la consultation à mes professeurs, à mes collègues écoliers, même à mon directeur, censeur, surveillant. Je fais la consultation à tout le monde jusqu'à ajouter des recettes nécessaires qui les permettront à trouver la solution fiable à leur vie. Mon frère, c'est moi. Après ma cursus scolaire, je me suis intégré dans la fonction publique. Une fois dans la fonction publique, je ne fais que répéter les mêmes choses, consultation par-ci, des problèmes par-là que je révèle et je trouve en même temps des solutions pour qu'il faut faire pour que cette dernière puisse avoir une vie paisible et fiable. C'est moi, Tobé Akeleri. L'État m'a dit que je ne peux pas rester dans la fonction publique et puis l'État m'a demandé d'aller travailler pour la nation, ce que je suis en train de faire ici et maintenant. 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Une fois quitté la fonction publique, mon père étant vivant, étant spiritualiste, responsable du monde spirituel de son temps, a fait la convocation à des collègues de son rang, les spiritualistes de taille, les phytothérapeutes de taille, qui sont de la commune, et les rituels nécessaires qu'il faut faire à moi, Tobé Akeleri, tout est fait. Donc, ici où je suis, là où tu es en train de me recevoir, dis-toi, j'ai la chance et tu as la chance. Ta chance, c'est que tous tes problèmes sont guéris une fois devant et pour toujours. 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Je n'ai pas fini d'expliquer les causes du blocage, mais permettez-moi de m'adresser à mes jeunes hommes mariés. Monsieur le marié, ta femme est là. Tu ne veux pas voir un homme avec ta femme. Je suis d'accord avec toi. Car c'est la seule chose de ce monde où on n'arrive pas à partager avec quiconque. 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Tu vas dire, ah, mais c'est comme ça le monsieur. 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Passez me voir, moi, comme la télé. 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Mais, monsieur, si tu ne veux pas que ta femme commette l'adultère, toi maintenant, à ton tour, il est forcément et obligatoirement pour toi de coucher avec elle et le bosser tel qu'il le faut au lit. Mais tu n'arrives pas à le faire. Tu as l'éjaculation précoce. Tu te bandes difficilement. Tout ça là ne sont pas des maladies où l'on doit cacher ça. Surtout, ce ne sont pas des maladies où il faut cacher ça à nous autres. Précisément moi, toi vous accélérez. Toi qui as ce problème, ou bien toi qui es totalement impuissant, je vais te dire, si tu veux venir chez moi, si tu veux là, tu peux venir avec une femme qui sera en attente et dès que tu vas quitter chez moi, tu veux passer à un hôtel. Tu vas le mou pour fatiguer, je te le dis, c'est moi qui vais te le dire. Le problème de blocage toujours, ça vient maintenant dans le sens de l'avortement. L'avortement, c'est un phénomène à ne jamais négliger. Je dis, l'avortement, c'est un grand problème. Un grand problème. La source de gros problèmes que vous avez en laissant du côté de la sorcellerie, c'est l'avortement qui suit directement. L'avortement, là, vous ne savez pas. Savez-vous que les enfants que vous avortez et vous empêchez de naître retournent, deviennent vos pires ennemis dans le monde invisible? Mais mon frère, ma soeur, si tu ne sais pas, écoutez-moi très bien. Toi qui es avorté une fois, ou bien toi qui as entendu l'avortement
1: Et que ça s'est passé, ça veut dire que tu as cautionné l'avortement. Ça veut dire que tu as un sérieux problème avec de l'avortement. Et je te le dis, je t'avoue, si jamais tu n'arrives pas à faire les sacrifices qu'il faut afin que cet enfant t'accepte dans le monde spirituel pour pouvoir te pardonner, mon frère, si cet enfant que tu as rejeté ne te pardonne pas, tu n'auras jamais la paix. Je te précise, tu n'auras jamais la paix dans ce monde. Mais tu peux t'aider à communiquer avec cet enfant, à parler avec cet enfant afin que tu puisses avoir une solution fiable. C'est moi, Tobéa Thielery. Passez me voir. 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Je te l'ai dit, toi musulman, toi qui es animiste, toi qui es de n'importe quelle religion, moi, je sauve, je trouve la solution à vos problèmes. Je suis leur patron. Moi, je donne des ordres. Je règle une fois de bon. C'est quoi la consultation du Fa? Le Fa en question est un art divinatoire. Il est autant une science, c'est une géomancie, qu'une divinité prédisant au destin de l'homme sur son passé, son présent et son avenir en lui enseignant les liens profonds avec la nature. Mais je ne vais pas perdre le temps sur le pas parce que tu peux toutefois consulter sur le pas sur des Google. Tu as téléphone Android à ta main, non? Allez, fouillez pour voir. Mon frère, ma soeur, toi qui as problème de kiss, de myome, de fibrome, tu as œuf de kiss, œuf de myome, œuf de fibrome. Tu penses que ta solution là c'est qui? C'est moi, Tobéa Thielery. Nulle part. Je dis, tous les sorciers qui sont chez toi, ils ne peuvent pratiquement rien me taire. Passez me voir, j'ai quitté le Bénin. De la même manière, ils ne peuvent rien te faire. On m'appelle Tobéa Thielery. Aucun sorcier n'a le pouvoir sur moi. Aucun pratiquant, aucun homme qui fait du mal n'a le pouvoir sur moi. Mais tu as la volonté, qui veut me voir, je dis à tout sorcier, s'il veut oser faire face à cela, moi, mon nom, Tobéa Thielery, dans le monde mystique, j'agis avec les anges, j'agis avec les esprits, et vous aurez des problèmes. Tu n'as pas d'enfant. Tu sais pourquoi? Tu ne veux pas avoir fibrome et avoir d'enfant. Tu ne veux pas avoir de kiss et avoir d'enfant. Tu ne veux pas avoir myome et avoir d'enfant. Je suis ta solution. 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Quel problème tu as? Comment on va les régler? Même si tu aimes le phare, viens. Si tu veux faire la consultation chez moi et tu veux voir ton ennemi qui est en train de te maltraiter, qui est en train d'agir sur ta vie, viens. Je vais te le montrer face à face. C'est moi, Tobéa Thielery. J'ai ce pouvoir. Depuis le ventre de ma maman, c'est un don de Dieu. C'est un mystère qui est différent de tous les mystères. Je dis, si quelqu'un a quelque chose qui fait du mal, du moment où je suis en train de parler sur la radio ici maintenant, celui qui est en train de me recevoir n'a qu'à commencer par agir. Tu vas mourir, tu vas perdre ta vie. On ne négocie pas avec moi et on ne commande pas un peu après chez moi. 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Toi qui es femme et tu as manque d'envie. C'est que tu n'es pas envie de faire le rapport sexuel. Permettez-moi le terme. Il faut que je dise ça facilement et simplement pour que tout le monde comprenne. Faut passer me voir. Monsieur le patron, madame la patronne, tu n'as pas d'apprenti. Mais ça se passe aujourd'hui encore. Ta solution, c'est moi. Ton père a t'y aider. Passez me voir. Toi qui as le problème de femme de nuit. Monsieur, tu couches la nuit là, tu rêves et tu ne fais que mon goût dans tes rêves. Tu ne fais que mon goût avec les femmes de haute taille, de haut rang, celles que tu as envie. Tout ça là, c'est que tu as déjà le problème de femme de nuit. Toi, femme, ça t'arrive dans tes rêves, il y a les hommes qui viennent coucher avec toi. Aujourd'hui, c'est tel homme, demain, c'est autre homme. Tu attends quoi? Qu'est-ce que tu attends? Toi qui n'as pas la clientèle, tu n'as pas de client, tu as de l'atelier, tu vends dans le marché, tu vends devant ta maison. Je suis ta solution. Moi, Tobé à Tielédé, passez me voir. Tu auras la solution à tous tes problèmes. Quelle que soit la protection que les gens ont eu à faire pour la devanture ou bien pour toute la maison, et vendre devant cette maison-là te cause problème, je te le dis, viens, nous n'allons pas détruire. On va maintenir la force ancienne parce que c'est positif, mais on va t'aider aussi à avoir la clientèle. Anti-vol, les gens te volent, mon cher éleveur. Ces animaux-là, les gens arrivent à voler ça. Dans ton boutique, dans ton atelier, même ta maison, dans ton champ, les gens te volent. Viens me voir, moi, ton père, tu es l'aider. Il y a ce qu'il faut enterrer, il y a ce qu'il faut mettre où tout va régler. Ce qui va poser toi là, il sera là. Tu viendras le voir. Passez me voir. J'ai quitté le Bénin. Qui va essayer? J'ai dit, s'il y a un sorcier, il y a un malfaiteur qui a de pouvoir, qui peut agir sur moi, je vous avoue purement et simplement, commencez par agir maintenant où tu es en train d'entendre ma voix. Toi qui es cultivateur, tu cultives ton champ, mais tu ne récoltes pratiquement rien parce que les malfaiteurs autour de toi, avec tes yeux, ils volent tes récoltes. Il y a des gens qui arrivent à marcher simplement dans ton champ et c'est fini. Tout ce que toi tu as fait, ça ira vers eux. Qui est ta solution? Moi, toi, vous l'accélérez. 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Contactez-moi. 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Viens. Tous tes problèmes ont au long une solution fiable. Tu as un frère, un ami qui a problème de troubles psychiques. Ça dit, la mémoire ne va plus. Sa santé là, ça trouble. On dit souvent la folie. Les gens ont tenté de guérir, mais ils n'ont pas pu. S'ils n'ont pas la force, comment ils peuvent le guérir? Viens me voir. Tu vas le guérir, une fois de bon pour toi. Écoutez-moi très bien. Quand je parle maintenant, tu te dis, c'est ce que les gens disent chaque fois et toutes les fois. Et je suis fatigué. Maudit soit-il l'esprit qui est en train de communiquer avec toi dans ce sens-là. Ceux à qui tu as été voir dans le passé, est-ce qu'ils ont la force? Est-ce qu'ils ont la potentialité d'abord de régler leurs propres problèmes de leur couple avant de venir attaquer ce qui est pour toi? S'ils n'ont pas la force de régler pour eux, tu penses qu'ils peuvent régler pour toi? Non. 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Toi qui a entendu parler de fétiche serpent et tu fais la confusion entre fétiche serpent qui est sur terre et fétiche serpent qui est dans l'eau. Écoutez-moi, c'est deux choses différentes. Fétiche serpent qui est dans l'eau, on appelle ça Mamiwata. Il a de richesse. Mais si tu n'arrives pas à respecter ses principes, je te le dis, il fait encore du mal. D'ailleurs, tout esprit à qui tu as contrat à faire, ils ont des principes et des rigueurs qu'il faut s'adapter. Tu cours partout. Toi qui es riche, toi que ton aura est si claire et que tout le monde aura besoin de toi, tu es là. Tu te poses la question, qu'est-ce que je vais faire alors que ta solution là, c'est à ta poche. J'ai quitté le Bénin. 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Mon frère, ma soeur, l'opportunité de se marier, tu veux te marier. Les gens arrivent, ils se retournent. C'est-à-dire, si toi tu es femme, les hommes arrivent, mais ils n'ont pas eu le temps de continuer avec toi. Tu es très belle. Disons la vérité. Prends ton téléphone, fais ta photo et vois. Tu t'es sous la douche, va vers une lumière et regarde toi-même. Tu es trop belle, mais tu n'as pas de mari. Ça là, ça vient tout. Pose-toi la question. Ton problème est déjà spirituel. Tu as déjà entendu ça une fois, hein? Ou bien tu n'as jamais entendu ça. Si c'est la première fois, passez me voir. Tu as déjà entendu ça une fois. Tu as déjà passé chez les gens, mais tu n'as pas eu la chance. C'est parce qu'ils n'ont pas la capacité. Tobia Tielede, je te parle. Passez me voir. Monsieur l'homme, tu veux te marier, mais tu n'as pas eu la chance. Purement simplement parce que tu n'as pas encore tombé sur la bonne personne sur qui tu peux avoir l'opportunité. Tant que tu me reçois maintenant, tu as la solution à tes problèmes. Il te suffit purement et simplement de passer me voir. 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Écoutez-moi très bien. Monsieur, tu es en difficulté avec ta femme. Vous vous êtes divorcé. Tu veux que ta femme là, elle te revienne. Ou bien femme, vous vous êtes divorcé. Tu veux que ton mari te revienne. C'est un travail de 7 jours. Il ne faut pas chercher à l'appeler, il va venir. Monsieur, tu n'es pas appelé à l'appeler. Elle va venir elle-même, il n'y a pas de problème là. Si tu es né dans une famille où tu as piétiné les lois de la famille, tu as enfreint les lois de votre tradition. Et c'est ça qui est en train d'agir sur toi. Passez me voir. Tobia Tielede. Tu as la solution à tous tes problèmes. D'ailleurs, peut-être c'est ça qui a fait que tes problèmes, c'est-à-dire le mal que tu as là, si la maladie que tu as, cette maladie guérit aujourd'hui, demain d'autres viennent. Tu as multiples maladies. Viens, nous avons une tisane qu'on appelle multiple guérison. Après avoir fini de régler ton problème spirituellement, tu auras la tisane qu'il faut à ta maladie. Écoutez, tu as hépatite, tu as diabète, tu fais AVC, c'est-à-dire la paralysie. Tu n'as plus à marcher. Diabète, ils t'ont déjà placé de sonde, tu es à l'hôpital. Dans nos hôpitaux, les dépenses sont trop chères. Tu es en train de dépenser. D'ailleurs, c'est ça qui a fait que tu es encore en location. Tu as construit la maison, mais tu n'as pas pu terminer. Tu as acheté la parcelle, tu n'as pas pu terminer. Simplement parce que tu n'arrives plus à faire les dépenses dans autre chose que ta santé. Tu as parcouru partout. 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Monsieur, tu prends du salaire. Madame, tu prends du salaire. Mais tu ne sais pas ce que l'argent va faire. C'est tout comme si l'argent là, ça disperse. Madame, depuis le marché, tu comptes l'argent, arrivé à la maison, tu as compté, tu sais que là où tu as mis ton argent là, personne ne peut aller là. Et pourtant, tu es parti, l'argent là, ça manque. Passe me voir, ta solution, c'est moi. Qui peut te sauver, c'est moi. 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Il te suffit de passer, la solution est trouvée. Toi, tu es un homme. Tu pratiques tout, ça ne marche pas. Tu as besoin de lavage de main. Tu dois passer me voir. On va te faire une purification. On t'a fait un envoûtement. Tu as besoin de purification. C'est la sorcellerie, je te l'ai déjà dit. C'est gris-gris, je te l'ai dit. Ils n'ont rien comme force. Enfin, même entendu ma voix, la voix de Tobé, ils savent que c'est leur patron qui parle. C'est bien moi. Tobé a tiré. Les gens t'ont dit, monsieur, que tu ne peux plus faire l'enfant parce qu'il y a manque de spermatozoïdes dans tes spermes. Ça, là, c'est un peu une maladie qui va te faire coûter cher même. Il te suffit de venir me voir. Femme, ils t'ont déjà dit que tu ne peux plus faire l'enfant dans ce monde. Parce que quoi? À cause de quoi? Ta solution, c'est moi. Ton but à t'y aller. Il te suffit de passer me voir et tu as la solution à tous tes problèmes. 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Non. 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Qui a besoin de la grossesse, arrivez me voir, aura cette grossesse et plusieurs autres grossesses. C'est moi qui ai dit ça. Je dis ça sur la tête que j'ai dit. Je vous jure sur ma tête sur laquelle j'ai reçu tout ce qu'il faut lors des rituels nécessaires avec les sages de ma commune. Je le dis, toi tu cherches du boulot, tu tapes de porte à porte, ça ne marche pas. Tu manques de trouver le travail. Tu n'as pas de travail. Je suis ta solution. Passez me voir. Passez me voir. Tu as hémorroïdes internes ou externes. Ça, ce n'est pas une maladie. Hein? Tu as besoin de la purification. Ça, ce n'est pas une maladie. Toi, tu peux attirer que je suis venu pour pouvoir guérir tout ça là, afin que tu auras une solution. Dis. 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Maintenant, tu as des maladies mystiques ou physiques, quelle que soit la maladie que tu as. Je dis bien, quelle que soit la maladie que tu as, je suis ta solution, passez me voir. Tu as insuffisance rénale, tu as des pensées fatiguées, je suis ta solution. J'ai déjà précisé aux hommes qui ont l'éjaculation précoce et l'impuissance sexuelle que je suis leur solution. Passez, femme, passez. Toi qui as le problème de règles douloureuses, toi qui as un procès au tribunal ou bien au commissariat, viens, on va gérer ça. Problème de fragilité, c'est-à-dire manque d'appétit sexuel. Je suis ta solution. Moi, j'utilise le pouvoir spirituel positif pour détruire les malfaiteurs. Je suis là pour aider la nation. Toi qui veux savoir si moi j'utilise la Bible, ça n'engage que toi. Je suis dans tout, car je suis positif, celui qui est positif à tout. Si tu as besoin de contre-accident, contre-poison, contre les ennemis, si c'est la base que tu veux, si c'est savon que tu veux, je suis ta solution. N'hésitez pas, passez me voir. Mon frère, ma soeur, il n'y a pas de problème à propos de ça. Passez me voir, j'ai quitté le Bénin. Les esprits sont sous mes contrôles, les anges sont sous mes contrôles. Je les donne des ordres et puis ils respectent purement et simplement. Toi qui es musulman et tu veux savoir si j'utilise la Bible, si je pratique Dieu, Dieu me m'a dit, demandez, on vous donnera. Il te faut de passer chez moi, tu as la solution. Écoutez très bien, faites un effort de lire la Bible, Matthieu 5, verset 5. Faisons un tour dans Ésaïe 44, verset 26. Faisons un tour dans Ézéchiel 47, verset 11 à 13. Pour voir si je n'ai pas la force d'utiliser les plantes et je n'ai pas la force d'agir spirituellement. Habacuc 2, verset 6 a dit, malheur à celui qui accumule ce qui n'est pas à lui. Je vais prendre tout ce qui t'ont arraché. La Bible a dit dans Ésaïe 66, verset 24, après ta prière, tu verras le cadavre de tes ennemis. Pourquoi moi je ne vais pas tuer ceux qui sont en train de rôder autour de toi et qui sont en train de te détruire? Est-ce que c'est moi qui détruis? C'est Dieu même qui détruit. En Jérémie 29, verset 11, je connais les projets que j'ai sur vous. Projets de paix et non de malheur. Mais toi, tu as des malheurs dans ta vie. Passez me voir, moi, combien accélérer. La solution à tes problèmes, juste ici maintenant, ça veut dire que ça n'engage que toi. Dieu a dit dans Sophonie 1, verset 3, je détruirai les hommes et les bêtes, les oiseaux du ciel et les poissons de la mer. Mais tu veux que moi je laisse tes ennemis? Parce que je n'ai pas laissé mes ennemis, je ne laisserai jamais tes ennemis aussi. C'est moi, toi, qui suis en train de parler ici. Il te suffit purement et simplement de passer me voir et tu as la solution à tous tes problèmes. 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Passez me voir. J'ai quitté le Bénin. La solution à tes problèmes. Bye bye. Ciao, ciao.

Ok. Otepa Trident. Ok. Ok. Est-ce qu'on est prêt? C'est le général sultan de la Fada. 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

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Et quand elles-mêmes, à la maternité et dans les services, elles ne se soutiennent pas et se jalousent, c'est que tout va bien. 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

Papa, pardon, pardon, vous n'avez rien entendu. C'est que tout va bien quand en Afrique, nous avons des professeurs agrégés en sciences et médecine qui ne font qu'utiliser les résultats et produits de leurs collègues d'Occident sans pouvoir eux-mêmes en produire et en fabriquer quelque chose de bien. C'est que tout va bien, mon frère. Tout va bien quand nos sociétés fabriquent des mineurs accros au sexe et à l'alcool. 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Ces filles, on les appelle comment? Donnez-moi le contraire de gigolo. Oui, c'est le contraire de gigolo, n'est-ce pas? Oui, c'est très rigolo.

trident. Hotep. On nous a fait croire que la couleur noire est vile. On nous a fait croire que le noir ne connaît pas Dieu. Et pourtant c'est faux. Même la Kaaba est en couleur noire. Mon frère, si tu es Camille, t'es fier de l'être. Si tu es africain, fier de l'être. C'est ta chanson.

Hotep Trident. Moi, c'est le général du slam d'Afrique, sultan de la Fada. Appelle-moi désormais Al-Jama.